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Avant de se lancer dans un concept album autour d'une ville, vaut mieux rien laisser au hasard. Sinon, on se fourvoie dans du gadget. Alors c'est sûr, t'en vendras des galettes. Mais c'est creux, c'est le néant. Avec une minutie documentaire, tu rentres dans ta ville. Ici, Gontard sur misère. Par la sociologie, par la psychologie. Avec comme point d'appui la presse locale. Ici, le Dauphiné libéré. Quintessence du rien, Poujadeau crypto-libéral. Pour remplir ma mission, j'individualiserai la ville. Avec ses quartiers, ses clans, ses ressources économiques et ses notables. Il faudra planter le décor, bien sentir l'anatomie de la ville, battre sous nos doigts, photographier les crises, les enthousiasmes, puis les écroulements et les derniers hivers.

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2: 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Le journal Afrique, bonjour Nemo Ampis.
3: Bonjour Clotilde, bonjour à tous. Reportage en Ituri dès le début de ce journal dans le camp des déplacés de la plaine Savo. Un centre qui voit sa population gonfler en raison de la situation sécuritaire qui ne s'arrange pas. Sur place, les enfants sont particulièrement exposés à la malnutrition. Jour de vote en Zambie, législative et présidentielle. Le sortant Hakainde Hichilema fait face à 13 autres candidats, notamment l'ambitieux Brian Mundubile qui a réussi à convaincre une bonne partie des sympathisants de l'ancien parti au pouvoir. Dans ce journal également, une polémique cosmétique au Cameroun, des victimes présumées de soldats britanniques qui élèvent la voix et qui demandent justice au Kenya. Et puis, les associations féministes tunisiennes qui pointent du doigt l'augmentation des violences faites aux femmes en ce 13 août. Il y a 70 ans, y était promulgué le code du statut personnel. RFI de retour donc ce matin dans la province de l'Ituri, épicentre de l'épidémie d'Ebola sur laquelle l'OMS alertait une nouvelle fois hier. Province également toujours en proie à la violence armée, mais en début de semaine le général Kasongo Moulumba, nouveau gouverneur, y a fait le déplacement. C'était dans la région de Boulé et l'une des conséquences de la situation sécuritaire qui s'y est dégradée en marge des affrontements entre la CODECO et la CRP, c'est le nombre de déplacés qui a largement augmenté. Il a triplé par endroits, notamment sur le site de la plaine Savo, où Coralie Pierret a pu se rendre. Reportage.
4: Ezibé vient de sortir de la tente de consultation pédiatrique. Son bébé est serré contre elle. C'est son petit dernier, le 9e.
5: Je suis ici avec tous mes enfants, mais l'un d'entre eux est mort. Il est mort de faim, il avait 5 ans. Ici, on n'a pas accès à la nourriture, on ne mange qu'une seule fois par jour, le soir.
6: C'est la salle des malnutris, c'est ça ?
7: Oui.
4: Devant le docteur Aimé, une fillette rongée par la malnutrition.
7: Comme vous voyez par exemple la femme ici, c'est une jeune fille de 7 ans.
4: Elle est accompagnée d'une adolescente, sa sœur. Elles sont seules, livrées à elles-mêmes. Leur mère a été tuée et leur père a disparu.
8: Après janvier, si nous avons constaté une augmentation sensible des cas. Jusque-là, il y a beaucoup de cas de malnutrition, et même chez les adultes, et même chez les enfants, il y en a beaucoup. Et ça s'explique par le fait que les gens n'ont pas accès à leurs champs.
4: Pourtant, les champs sont juste là. On les aperçoit depuis le camp. Les déplacés racontent que les militaires congolais les soupçonnent d'être des membres ou des complices de la CRP, un groupe ennemi de l'armée. Alors franchir la limite du camp, c'est risquer de se faire arrêter, violer ou tuer.
8: Quand les gens n'ont pas accès aux chats, ils n'ont pas à manger. Et quand ils n'ont pas à manger, ils développent des malnutritions.
4: Le docteur Aimé, lui aussi, est coincé ici, comme les 76 000 personnes du camp de déplacés. Coralie Pierret, de retour de la plaine Savo. RFI.
3: Les touristes, je vous le rappelle, l'épicentre de l'épidémie d'Ebola. Un nouveau bilan fait état de 2061 décès sur les 4449 cas confirmés depuis le 15 mai dernier. On vote aujourd'hui en Zambie, élection générale, des législatives et la présidentielle. Le chef de l'État sortant, Hakainde Hichilema, est candidat à sa propre succession après un premier mandat de 5 ans. Ils sont 13 autres en lice et parmi eux, la principale figure de l'opposition, Brian Mundubile, lui qui a réussi à fédérer, ralliant notamment à sa cause de nombreux sympathisants du Front patriotique au pouvoir jusqu'à 2021 et qui ne se présente pas cette année sous son propre nom. Une opposition qui pourrait ainsi mieux s'en sortir que prévu, selon Nicole Birdsworth, professeure à l'université du Witwatersrand.
9: C'est certainement une élection beaucoup plus disputée que nous ne l'imaginions encore 6 mois avant le scrutin. Je pense que l'opposition va réaliser une très bonne performance, meilleure que celle de n'importe quelle force d'opposition dans l'histoire de la Zambie. Brian Mundubile est un ancien du Front patriotique, le FP. Sur le terrain, sa campagne cherche notamment à capter le mécontentement de certaines catégories de la population envers Hakainde Hichilema, en particulier les travailleurs du secteur informel et les mineurs artisanaux qui se sentent délaissés. Brian Mundubile leur a fait beaucoup de promesses et promet le retour à certaines formes de gouvernance qui prévalaient sous le FP. De son côté, le président Hagainde Hichilema cherche à faire craindre qu'un vote pour Mundubilé soit un vote pour le chaos, pour le retour aux problèmes d'ordre public que l'on connaissait sous le FP. Le pouvoir reste nerveux. La Zambie a une longue histoire de gouvernement chassé du pouvoir alors qu'il pensait remporter les élections. C'est donc un moment de forte pression où à tout instant, les choses peuvent encore basculer.
3: Nicole Bredsworth, joint par Christina Okello. En Angola, qui pour prendre la tête du MPLA, le congrès du parti au pouvoir se tiendra en décembre. L'occasion de désigner un nouveau président, un poste stratégique puisque celui qui l'occupe est traditionnellement nommé candidat à la magistrature suprême. Joe Lourenço, l'actuel chef de l'État, brigue ainsi cette direction. Face à lui, le général Higino Carneiro, ancien ministre et gouverneur. Il est accusé dans plusieurs affaires judiciaires et pourrait donc voir son parcours écourté. Eva Massi.
10: Il a déposé sa candidature à la présidence du MPLA en avril. Depuis, le général Higino Carneiro enchaîne les convocations en justice. Cet ancien proche de Dos Santos devait être entendu ce mercredi dans une première affaire où il est poursuivi pour détournement de fonds publics lorsqu'il était gouverneur de la province du Kouando-Koubango entre 2012 et 2016. Finalement, la Cour suprême a reporté la convocation d'une semaine sans apporter plus de précisions. C'est aussi pour détournement de fonds publics qu'il est poursuivi dans une autre affaire lorsqu'il était gouverneur de la province de Luanda en 2017. La procédure a été rouverte au mois de mai. Mais un dossier l'accable plus encore, car celui-ci pourrait l'amener au pénal, lui ont fait savoir les instances du MPLA. Et ce dossier concerne justement sa candidature à la présidence du parti. Higino Carneiro aurait introduit des formulaires de soutien falsifiés. Dans le même temps, João Lourenço termine son second mandat présidentiel et la Constitution l'empêche d'embriguer un troisième. Être réélu à la tête du MPLA le placerait donc aux premières loges pour peser sur le choix du candidat présidentiel du parti en vue du scrutin fixé au mois d'août 2027.
3: Eva Massi, au Cameroun, un baume médicinal au cœur d'une vive polémique. À l'origine, un message attribué au Laboratoire National de Contrôle de Qualité des Médicaments qui déclarait ce célèbre baume François impropre à la consommation. Le labo se défend d'avoir publié cet avis alors que l'Ordre des pharmaciens estime que le produit demeure un problème de santé publique. RFI Yaoundé, Richard Onanena.
11: Le baume est décrié, mais ses commerciaux sont présents partout dans le pays. On les reconnaît à leurs t-shirts ou à leurs casquettes rouges et jamais sans leurs baffles qui rabâchent les vertus d'un produit désormais au cœur de la polémique. François-Désiré Akuma Ananga, promoteur du baume.
12: Tout ce que vous voyez dans les réseaux sociaux, tout ce que vous avez reçu comme information, que le baume François est impropre à la consommation, n'est pas vrai.
11: Un message attribué au LANACOM, le Laboratoire National de Contrôle des Médicaments, est venu relancer la controverse, affirmant que malgré les efforts de régulation, les résultats des analyses scientifiques n'ont pas validé le produit fini. Pourtant, au LANACOM, on dément formellement l'authenticité de ce message, comme l'explique Christophe Vongor, responsable de la communication du laboratoire.
13: Le laboratoire est un milieu confidentiel, donc nous n'avons pas le droit de divulguer une quelconque information.
11: Le baume faisait déjà l'objet d'une demande d'interdiction de la part de l'Ordre national des pharmaciens. Celui-ci s'insurgeait non seulement contre la vente à la criée, mais surtout contre le fait que le produit se présente comme naturel, sans répondre aux exigences réglementaires. Docteur Franck Nana, président de l'Ordre des pharmaciens.
14: Il faut retenir qu'un médicament ne se vend pas dans la rue au Cameroun.
15: Ce produit représente un danger pour les utilisateurs. Où est-ce que Bon François s'approvisionne en matière première dite naturelle?
11: Alors que les responsables de la fabrication du baume affirment avoir amélioré le processus de fabrication, l'Ordre maintient que le produit est dangereux car il contrevient aux normes en vigueur. Richard Onanena, Yaoundé, RFI.
3: Au Kenya, l'accord avec l'armée britannique concernant le centre militaire situé près de Nanyuki doit être renouvelé. À cette occasion, des victimes présumées de soldats britanniques se sont réunies pour ne pas être oubliées. De multiples accusations visant des militaires sont survenues ces dernières années. Le reportage de notre correspondante Alban Tiroir à Nairobi.
16: Plusieurs victimes présumées d'abus impliquant des soldats britanniques se sont retrouvées mercredi pour déposer leurs doléances au Parlement kenyan. Avant tout renouvellement de l'accord entre Nairobi et Londres, elle demande justice et compensation. Nasibo Djilo milite pour les enfants laissés sans soutien ou accès à leur père, ancien membre de la Batouk, comme son fils de 9 ans.
17: Les Britanniques ont laissé leurs enfants au Kenya. Ils ne subviennent à aucun de leurs besoins fondamentaux, ne fournissent absolument rien. Nous voulons que nos enfants soient reconnus, qu'ils aient accès à certains droits fondamentaux, à la prise en charge de leurs besoins essentiels et au droit à l'éducation et à une couverture médicale.
16: Victimes, mais aussi certains députés réclament plus de garanties pour que les soldats britanniques soient contraints de répondre de leurs actes devant la justice kényane, notamment en cas de meurtre. Le cas d'Agnès Wanjiru a marqué les esprits. Soupçonnée d'avoir été tuée par un soldat britannique en 2012, sa nièce, Esther Njoki, se bat toujours pour obtenir justice.
18: La Batouk ne devrait pas être présente ici tant que toutes les victimes de ces atrocités n'auront pas obtenu justice.
19: La poésie des simples, une série inspirée par la nature, de Marilyn Guinet-Perminja. Qui vais-je bien rencontrer aujourd'hui? Quelle plante va me confier ses secrets? Ce sont les questions que se pose Maximilien. Il avance dans une lande sèche, piétinée par des chevaux. Le millepertuis commence à bâtir ses croix et à sortir ses fleurs. Mais ce sont de plus petites plantes qui l'attirent, des tapis de petites fleurs jaunes rassemblées. Et il s'agenouille devant l'un de ces tapis, non pas pour prier, mais pour quelque chose qui s'en approche, se mettre en relation avec les fleurs. Elles sont des fleurs d'Helianthème numulus. Helianthème comme Helios, le soleil, vers qui elles se tournent, et numulus comme pièce de monnaie toute ronde. Les pétales sont en effet arrondies, bien jaunes et brillantes. Elles sont aussi très fines et très fragiles. Lorsque l'ombre prend la place du soleil, elles se referment, se repliant sur elles-mêmes en spirale. Cette rencontre avec l'Helianthème, Maximilien la vit comme un privilège. Peu de monde s'intéresse à ces fleurs sauvages dans cette lande. Il ressent à leur contact une puissance étrange, qui traversent le voile de leur fragilité. Des mots, des phrases lui viennent pour la plante. Il les laisse faire leur voyage jusqu'à elle. Ô Helianthème, tu m'offres l'honneur de te parler, d'entrer dans ton cercle et dans tes campements, sur la lande rocailleuse et brûlante. Là où tout se fige dans le roc, tu viens faire entrer le soleil par tes fragiles pétales. Elles se font coupoles, réceptrices et émettrices de la puissance solaire. Tu deviens rose d'or, rose de la pierre, roc rose. Ô fille du soleil, à ton approche, je ressens une intense énergie au-delà de tout. Au-delà de mes forces humaines attachées à mes émotions. Un courant dans lequel l'humain ne peut pas mettre son grain de sel. Une musique qui fait tourner la planète autour du soleil, qui fait danser les saisons et donne la vie, même là où on la croyait éteinte. Ô Helianthème, tu me donnes à percevoir ce flot de vie traversant l'éphémère création de tes pétales fragiles perchés sur tes tiges toutes fines. Ces quelques mots font tourner des images dans l'esprit de Maximilien, celle du docteur Bach, cherchant ses fleurs en Angleterre. Il le voit s'intéresser à l'Helianthème et en faire un élixir. Roc rose, pour ouvrir la voie aux forces de vie dans les situations figées de choc, de peur, de sidération. Maximilien fait le rapprochement avec ce qu'il ressent, lui, de la fleur. Elle se déploie dans une dynamique qui rappelle l'existence de forces qui le dépassent, sur lesquelles il peut compter comme sur un père aimant, qui veille sur la continuité de la vie et qui ramènera de la mobilité là où tout semble s'être arrêté, dans le corps comme dans les émotions. C'était l'Helianthème dans la série La poésie des simples, avec un extrait de l'album Magical Tibetan Singing Bowls de Danny Bécher.
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Vous êtes à l'écoute de Radio d'ici, vous êtes dans la grâce matinale en direct sur les ondes de Radio d'ici, donc sur le 105.7, le 97 ou le 106.6 FM, à moins que vous n'écoutiez la radio sur Internet, en streaming, soit sur notre site, soit sur une autre plateforme qui héberge le stream. En tout cas, bienvenue dans la grâce matinale, vous êtes en direct et nous sommes ensemble pour deux heures où on va écouter de la musique principalement. Idéalement, peut-être qu'on va un petit peu échanger parce que vous êtes encouragés à nous appeler sur le téléphone du studio pour demander un morceau de musique, faire passer une information. Donc le numéro, je vous le donne tout de suite, je vous le redonnerai un petit peu plus tard, c'est le 04 77 51 58 33. N'hésitez pas à appeler pour demander un petit morceau de musique. On va commencer avec j'aime bien souvent m'inspirer de la semaine précédente pour commencer. Du coup, la dernière grâce matinale que j'ai animée, on avait écouté pas mal de Starmania suite au passage une revisite, on va dire, du spectacle de Starmania qui s'appelait STRMN, revisite queer du spectacle de Starmania. C'était très très sympa. Et donc, on va commencer cette grâce matinale en écoutant SOS d'un terrien en détresse.

qu'on écoute entier, de couverture à couverture, comme on dit. Pas pour les albums, mais ça marche quand même. Donc c'est un album du groupe Les Petites Nacelles, qui vient de sortir son dernier album il y a quelques semaines là, et qui s'intitule Les Autres. On l'a reçu, je ne l'ai pas encore écouté, enfin j'ai écouté le premier morceau quand même, mais je n'ai pas écouté le reste de l'album, et en fait j'ai eu envie de l'écouter, d'une part parce que ça a l'air sympa, et de l'autre en fait c'est quand même un groupe qui a son histoire qui est un petit peu liée à celle de Radio DC, en tout cas au début, parce que donc là on est en 2026, c'est un groupe qui a plus de 20 ans au début des années 2000 quand ils ont enregistré leurs premiers albums. En fait ils l'ont fait à Saint-Julien-Monamolette, alors je ne sais pas quel album c'était le premier ou le deuxième ou les deux, je sais plus. En tout cas, ils l'ont fait à Saint-Julien-Monamolette dans le studio d'enregistrement L'Oreille est Tardie, association qui n'existe plus, me semble-t-il, ou en tout cas qui n'est plus très très active. Mais quoi qu'il en soit, du coup, Les Petites Nacelles a enregistré à L'Oreille est Tardie, puis est ensuite venu faire quelques enregistrements à la radio à l'époque. Moi, j'étais tout minot et je me rappelle de voir le groupe se balader dans les studios. Donc, on va écouter ce dernier album des Petites Nacelles, Les Autres, et le premier morceau qu'on va écouter, c'est le morceau éponyme. Il s'intitule Les Autres.

juste de sortir début 2026. On continue avec un morceau du chanteur et guitariste, enfin feu chanteur et feu guitariste Elliott Smith, avec un morceau tiré de son premier album. Le premier album s'appelle Roman Candle et ce morceau s'intitule Last Call. C'est un de mes morceaux préférés d'Elliott Smith.

Elliott Smith avec le morceau Last Call. J'espère que ça vous a plu. On continue avec un autre morceau d'Edith Nassel qui s'intitule La balade des imbéciles heureux.

Voilà, c'était les petites nacelles avec la balade des imbéciles heureux. On va continuer avec une petite annonce. En fait, c'est une annonce qu'on... Enfin, c'est une des annonces. On vous l'a déjà dit dans la bidomadaire, mais au cas où l'info n'est pas passée, et vu que c'est censé être ce soir, je vous repréviens quand même. Donc, ce soir, jeudi 13 août, normalement, il devait y avoir la guinguette à Annonay, organisée par la Magma. Mais du coup, ça a été annulé à cause des fortes chaleurs annoncées, et voilà, la canicule, comme d'hab. Est-ce que je vous relis leur petit mail? Je l'ai déjà fait dans la bidomadaire. Je pense que c'est bon, ça ira. Plus d'informations donc dans la bidomadaire qui sera tout à l'heure à midi. Et voilà, n'oubliez pas que la guinguette de la Magma est annulée ce jeudi 13 août. Enfin, vous pouvez aller à Annonay, mais pas pour la guinguette. Vous pourrez faire autre chose. On continue avec un autre morceau de musique. On va continuer avec un truc que j'ai découvert il y a pas si longtemps que ça. En fait, à l'époque où j'avais préparé donc une nocturne de Chopin, une autre émission tous les mardis soirs à 22h, émission musicale nocturne. Donc j'en avais fait une sur le thème des montagnes et j'étais retombé sur ce morceau de Jonathan Jeremiah qui s'appelle Mountain et je trouve qu'il met une bonne patate. Donc j'ai eu envie de partager avec vous. On écoute Mountain, Jonathan Jeremiah.

Mountain, Jonathan, Jeremiah. Vous êtes en direct sur Radio DC. Vous êtes dans la grâce matinale tous les jeudis de 10h à midi. Ça bougera peut-être, mais pour l'instant, on est encore sur ce créneau de 10h à midi le jeudi matin. Vous êtes encouragés à nous appeler. Allez, je vous redonne le numéro de téléphone. 3 fois en 25 minutes. Bon. 04 77 51 58 33. Il est donc 10h25 et nous allons continuer l'écoute de l'album Les Autres d'Edith Nacelle avec le morceau Quand il penche.

Quand il penche, les petites nacelles, un très joli morceau, je le découvre avec vous, j'ai beaucoup aimé. On va continuer avec une petite anecdote sympa parce qu'on est ensemble, c'est du direct. Du coup là j'étais en train de travailler sur mon ordinateur à côté avec l'ordinateur de diffusion et du coup la souris s'est mise à bouger toute seule. En fait je pense que c'est ma collègue Manon qui est en train de faire des trucs sur l'ordi de diffusion à distance et on s'est un petit peu tiré dans les pattes. Heureusement que l'ordi était coupé, sinon on vous aurait renvoyé du bratch dans les oreilles en plein direct. Bon, ouais, c'est amusant, c'est les petits aléas de la radiophonie. On continue donc avec qu'est-ce que j'ai choisi? J'ai choisi un morceau de Motorhead. Motorhead, donc qui est plutôt un groupe de métal, comme vous le savez sûrement. Ils ont fait des morceaux un peu plus tranquilles, pas énormément, mais il y en a un que j'aime beaucoup qui s'appelle 1916, donc 1916, tiré de l'album du même nom. Qui parle donc de la Première Guerre mondiale et qui a un regard très critique. C'est facile d'avoir un regard critique sur la guerre, on est d'accord, hein, c'est pas ultra militant, mais ça rend bien l'ambiance crasse de la guerre. Et puis ça parle d'un jeune qui s'engage dedans et qui perd tout son avenir, quoi. Enfin, il meurt dans la chanson, quoi. Donc oui, littéralement. Allez, on écoute 1916 de Motorhead.

Motorhead avec le morceau 1916. Vous êtes en direct sur Radio DC dans la grâce matinale et on continue avec un morceau des Tite Nacelle, toujours leur dernier album. Celui-ci s'intitule Je chante, le morceau, pas l'album.

La petite Nacelle avec le morceau Je chante. On va continuer en fait de vous avoir fait écouter une balade de Motörhead tout à l'heure. Là, ça m'a inspiré. Je me suis dit, tiens, on va écouter d'autres balades de groupes de métal. Voilà. Alors, là, je suis parti sur le groupe Metallica qui a fait des balades, le groupe a fait des balades extrêmement connues telles que Nothing Else Matters, The Unforgiven. Voilà. Vous connaissez peut-être pas les titres, mais en tout cas, Nothing Else Matters, c'est sûr que vous l'avez déjà entendu, même si vous écoutez jamais de métal. Je me suis dit, on va écouter une qui est moins connue, moi, une des balades de Metallica qui m'avait bien marqué quand j'étais gamin. C'était le morceau qu'on va écouter maintenant et qui pour le coup, il y a très peu de chances que vous l'ayez déjà entendu. Il s'appelle Lawman's Lyrics. Il est tiré de leur album Reload. Je ne sais plus en quelle année il est sorti, Reload, mais c'est loin d'être un de leurs albums les plus connus. Donc, Lawman's Lyrics, Metallica.

Voilà, c'était Metallica avec le morceau Low Man's Lyrics. Du coup, quand je disais balade, en fait, le terme le plus exact, c'est power balade, en fait, hein, parce que bon, ça envoie quand même un petit peu du steak par moment. Bon, écoutez, j'espère que ça vous a plu. C'est un morceau que j'ai beaucoup aimé quand je l'ai découvert à l'époque. C'est donc tiré de l'album Reload qui est sorti en 97. Ça a quand même 30 ans cette histoire. Et ouais, c'est un album qui avait pas eu une très très bonne réception parce qu'ils avaient un peu changé de. Enfin, ils avaient déjà commencé avec l'album précédent Load, donc Load et Reload, sorti en 96 et 97, si je dis pas de bêtises. Et du coup, ils étaient un peu sortis de leur heavy metal avec de grosses influences de thrash, même si ça restait quand même mélodique, pour faire quelque chose d'un peu plus. Un peu plus blues metal, je sais pas trop comment le décrire, en tout cas assez original. Moi j'avais bien aimé. On va continuer, on revient dans la chanson française avec les Tite Nacelles et leur album Les Autres. On va écouter Le Temps qu'il me reste. Il est 10h46 sur Radio d'ici. N'hésitez pas à appeler pour demander un morceau de musique. Le numéro, allez, je le rappelle, c'est le 04 77 51 58 33. On écoute Le Temps qu'il me reste.

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les petites nacelles, le temps qu'il me reste. On va continuer avec allez, une autre power ballade. Cette fois, c'est le groupe Aerosmith que j'ai choisi. Bon, ils ont des power ballades qui sont extrêmement connues. Bon, voilà, vous me connaissez un petit peu, j'ai pas choisi celle-ci. J'en ai pris une que j'aime beaucoup, qui s'appelle Jenny's Got a Gun. Je sais plus quel album c'est tiré, mais je crois que c'est l'album Get a Grip. Et on va l'écouter. Il est précédé d'une toute petite introduction qui est une piste séparée sur l'album, mais je trouve que les deux vont bien ensemble. Donc je l'ai laissé. Aerosmith, Jenny's Got a Gun.

Janis Gadigan, Aerosmith. Voilà, bon, quand je disais balade, bon, ça, peut-être qu'on est un peu à cheval entre la balade et le morceau un peu classique, parce qu'il est quand même un peu péchu. Mais je trouve, je sais pas, je trouve que ce refrain-là, il a quelque chose d'assez mélancolique qui m'évoque une balade. Voilà. On va continuer avec les petites nacelles. On a passé la moitié de l'album. On arrive à la sixième piste. Il y en a 9 en tout, donc il nous reste 4 morceaux à écouter. Qu'est-ce que je suis fort en maths. On va écouter le morceau La Poésie, donc toujours tiré de l'album Les Autres, qui vient tout juste de sortir.

Les Petites Nacelles avec le morceau La Poésie, un très joli morceau encore une fois. Il est 11h hein, sur Radio DC, ça fait une heure qu'on est en direct, il nous reste encore une petite heure, donc vous êtes dans la grâce matinale, vous pouvez nous appeler, je vous ai déjà donné le numéro de téléphone quelques fois. On va continuer avec un autre morceau de musique, je suis parti sur ma lancée des power ballades, cette fois c'est le groupe Deep Purple que j'ai choisi. Avec un morceau, j'ai oublié de choper des infos sur l'album. Avant, il s'appelle Perpendicular. Je crois qu'il est sorti en 96 de mémoire, mais je le sors de très très loin celui-là, donc je dis peut-être une bêtise. Je vérifierai pendant qu'on écoute le morceau s'appelle Sometimes I Feel Like Screaming. J'adore la guitare sur ce morceau en fait. Elle a un côté, il fait partie des morceaux qui m'a donné envie de jouer de la guitare avec un morceau de Pink Floyd en particulier qu'on écoutera après. On écoute Sometimes I Feel Like Screaming de Deep Purple.

Voilà, c'était Deep Purple. J'ai un petit peu tardé à remonter le micro parce qu'il y a un avion qui vient de passer dans le ciel et c'est très très bruyant. Je me suis dit que j'allais vous épargner ça. Mais en fait, autant vous l'avez également entendu de votre côté. C'était donc Deep Purple, Sometimes I Feel Like Screaming, tiré de l'album donc Perpendicular, qui est bien sorti en 96, comme je le disais tout à l'heure. Des fois, mon cerveau me fait un peu peur. Je me rappelle de dates d'album que j'écoutais il y a plus de 20 ans. Par contre, j'oublie de boire des verres d'eau dans la journée, quoi. C'est n'importe quoi. Allez, on va continuer avec un morceau des Petites Nacelles. Toujours le dernier album sorti cette année, il y a quelques semaines. Le morceau qu'on va écouter maintenant s'appelle « Je ne dirai plus ». Enfin, « Je ne dirai plus » avec un N apostrophe.

Les petites nacelles, je ne dirai plus. Des très jolies figures de style dans ce morceau. On va continuer. Du coup, je vous parlais tout à l'heure d'un morceau de Pink Floyd. Alors là, je pourrais pas sortir la date de l'album. Je crois que c'est 94. J'irai vérifier. C'est l'album The Division Bell. Le morceau, c'est le dernier morceau de l'album. Il s'appelle High Hopes, qui est juste incroyable. C'est l'un des morceaux de musique qui m'a fait m'intéresser à la musique de manière générale, et puis à la guitare, comme je vous disais tout à l'heure. Je l'ai découvert même pas sur l'album The Division Bell. En fait, c'était sur un petit comment on appelle ça, un petit CD de titres, un single, voilà. Et du coup, il y avait ce morceau dessus que j'ai écouté en boucle pendant une grosse partie de mon enfance. Donc, c'est le morceau High Hopes, Pink Floyd. J'espère qu'il vous plaira.

Voilà, c'était Pink Floyd avec le morceau High Hopes. Donc, je suis allé vérifier, donc c'est bien 94 l'album The Division Bell. J'espère que ça vous a plu. Moi, je suis extrêmement fan de ce solo de fin là. Enfin, tout le morceau est excellent, hein, mais alors ce solo, moi, il me laisse sur le cul à chaque fois. On va continuer avec un autre morceau des Tina Sale. Il nous en reste deux. Celui-ci s'intitule 5 minutes de soleil.

Les petites nacelles, 5 minutes de soleil. Alors, il ne reste plus qu'un morceau de cet album. Donc l'album, c'est Les Autres, Les petites nacelles, sorti il y a quelques semaines. Si ça vous plaît, n'hésitez pas à aller... Bon, vous pouvez vous rendre peut-être sur le site de leur label. Donc leur label, c'est Atome, A-T-H-O-M-E. Et voilà, vous verrez, ils ont plein d'autres groupes très très sympas. C'est un bon label. Et de toute façon, on va encore écouter un morceau d'eux après. Avant, qu'est-ce que j'étais parti? J'étais parti sur quoi? J'étais parti sur... j'étais toujours dans ma lancée des power ballades, là. Et du coup, j'ai eu envie de mettre un morceau de... Donc, c'est un guitariste, une espèce de guitar héros très populaire dans les années 80, par là, qui s'appelle qui s'appelait Gary Moore. Je sais pas s'il est encore en vie. Gary Moore, qui était quand même très connu pour ses solos très émotionnels, voire... parfois un peu interminable. Il avait donc c'est sur ce morceau qu'on va écouter, c'est le cas d'ailleurs. Il adorait tenir des notes pendant très longtemps. Là, son morceau le plus connu, je pense, s'appelle Parisian Walkways. C'est une version live qu'on va écouter. C'est justement là qu'il s'amusait le plus. Donc voilà, si pendant 30 secondes vous entendez la même note, c'est pas à Larsen, c'est pas à la radio qui a un problème, c'est juste Gary Moore qui est en train de se trémousser devant son ampli avec sa guitare pour essayer de tenir la note le plus longtemps possible. Voilà, allez, on écoute Parisian Walkways de Gary Moore.

Voilà, c'était Gary Moore, Parisian Walkways. Je sais pas si vous connaissiez, mais c'est vrai que c'est solo, c'est quelque chose quand même. On va continuer avec le dernier morceau d'Edith Nacelle, le dernier morceau de ce très bon album qui s'intitule Les Autres et qui est sorti il y a quelques semaines. Ce dernier morceau s'intitule Le Prochain Train. Peut-être est-ce une référence à un prochain album, qui sait. On écoute Le Prochain Train d'Edith Nacelle.

les petites nacelles avec le morceau Le Prochain Train. C'était le dernier morceau de l'album. On va se quitter avec une dernière power ballade assez connue, celle-ci. C'est le morceau Babe, I'm Gonna Leave You de Led Zeppelin, tiré de leur tout premier album. Je crois qu'il est sorti en 69, mais je suis pas sûr. Et voilà. Merci pour votre écoute. C'était la Grasse Matinale. Vous étiez en direct sur Radio DC. On se retrouve la semaine prochaine avec une autre Grasse Matinale, donc jeudi de 10h à midi. Et en attendant, vous pouvez retrouver dans une vingtaine de minutes la Bidomadaire, cette semaine qui n'est animée que par Manon et moi, puisque c'est le mois d'août et qu'une grosse partie de l'équipe radio est en vacances. On se quitte donc avec Led Zeppelin. Merci pour votre écoute. À très très bientôt.

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1: Bonjour à toutes, bonjour à tous, bonjour à tous. Vous êtes à l'écoute de la bidomadaire sur Radio d'ici. Nous sommes en direct, nous sommes le mardi 11 août au moment où on fait ce direct. Et je suis avec ma collègue Manon qui est aussi à la technique. Coucou Manon.
2: Coucou.
1: Voilà, donc c'est les vacances, on est en plein août, donc petite équipe réduite pour cette bido comme la semaine dernière. Réduite aussi un petit peu au niveau des annonces, hein. On en a beaucoup moins que pendant le reste de l'année. Est-ce que tu as envie de faire un petit coucou plus allongé à nos auditrices, Manon ? Ou on passe directement à l'auberge espagnole ?
2: Non, maintenant que tu me lances, bonjour à toutes et à tous. J'espère que vous allez bien, que tout le monde est au frais, que tout le monde passe un bel été, que ce soit dans le coin ou ailleurs. Et il y a peut-être des auditeuristes qui sont en vacances dans le coin et qui tombent sur nous. Voilà, donc on est une radio associative, Sud-Pila, Nord-Ardèche, et... Là, c'est un petit condensé d'agenda local, si jamais vous ne savez pas quoi faire dans les prochains jours dans le secteur.
1: Très, très bonne suggestion. On commence avec une auberge espagnole, donc petite chronique qu'on aime bien diffuser au début de chaque bidomadaire pour vous, touristes qui découvrez Radio d'ici, l'auberge espagnole.

0: Après la mort, l'esprit quitte le corps, sauf chez les cons. Chez eux, ça se passe déjà de leur vivant. Michel Audiard. Et top.
1: C'est l'esprit qui quitte le corps de leur vivant chez les cons. Je ne suis pas sûr d'avoir compris, ouais, c'est ça.
2: Ouais, c'est ça.
1: D'accord, ok.
2: C'est pas mal, c'est du DI. Voilà.
1: Puisque on est tout le temps le con ou la conne de quelqu'un, bah ça touche tout le monde, en plus ça parle à tout le monde.
2: C'est vrai, mais il y en a des plus cons que d'autres quand même, non?
1: C'est vrai. Allez, on commence nos annonces.

0: Et on débute avec le cinéma Le Foyer de Bourg-Argental. Alors attention, la première séance dont on va vous parler, c'est ce soir, donc le mardi 11 août à 20h, pour celles et ceux qui écoutent en direct. Et c'est le film qui s'appelle Le Passage, un film choral haletant avec Omar Sy sur la migration clandestine, où l'on est immergé dans un monde en guerre quasi incompréhensible, qui met en lumière le terrible sort des réfugiés, quelle que soit leur origine. Divisé en 4 chapitres et multipliant les points de vue, ce premier film de l'activiste Brand Andersen emmène le spectateur, et sûrement la spectatrice, sur les embarcations gonflables de fortune sur lesquelles s'entassent les migrants-migrantes au péril de leur vie. Un film tragique et réaliste qui ne peut pas laisser impassible. Donc pour rappel, cinéma Le Foyer à Bourg-Argental ce mardi 11 août à 20h et c'est en version originale sous-titrée.
1: Et toujours dans les annonces un petit peu courtes au niveau du temps où ça va se passer. Demain au cinéma Le Foyer de Bourg, toujours, donc demain mercredi 12 août, une petite session de court-métrage d'animation. Donc c'est à partir de 10h30. Ce sont des court-métrages d'animation allemand, coréen et russe. Alors, ça va couvrir, il y en a 7 en tout, 7 histoires vues de la terre comme du ciel. Un oisillon se lance dans les airs, un petit chiot découvre la matière, un enfant savoure une soupe cosmique, une chouette a le sommeil chaotique, une souris veut voir le soleil et une autre renvoie les étoiles dans le ciel. Donc vous pourrez découvrir toutes ces petites histoires ce mercredi 12 août à 10h30. C'est une séance d'une trentaine de minutes et le tarif est de 4€.
0: Et le mercredi suivant, donc le 19 août, vous aurez un peu plus de répit, de temps pour vous préparer à cette séance. Ce sera à 10h30. C'est aussi des contes plutôt pour enfants. C'est des contes de la forêt, donc pour enfants à partir de 3 ans. Et en avant-première, des courts-métrages d'animation française. Au fil des saisons, Patouille et Momo s'émerveillent devant les trésors de la forêt. Des petites graines au plus grand des arbres, en passant par un mystérieux champignon ou un magnifique nénuphar, chaque découverte devient une aventure extraordinaire. Avec curiosité et malice, Patouille et Momo apprennent à observer, à écouter et à comprendre la magie du vivant. Un voyage joyeux et poétique au cœur de la forêt pour grandir au rythme de la nature. Cette séance dure 41 minutes, le tarif est toujours de 4€, donc ça c'est mercredi prochain, le 19 août à 10h30.
1: Voilà, donc c'est bien au cinéma Le Foyer à Bourg-Argental. On vous rappelle que le premier film, Le Passage, c'est ce soir, mardi 11 août à 20h, en version originale sous-titrée. Et les deux sessions de court-métrage, donc c'est ce mercredi 12 pour la première session et le mercredi 19 à partir de 10h30.
0: L'autrice, compositrice, interprète Combine les Ruines sera en concert ce vendredi 14 août à 20h au marché musical de l'Arrivoire à Saint-Julien-Molin-Molette. Donc, le

0: politique. Radio D'ici sera présente pour une petite interview croisée en bord de scène juste avant les concerts à 19h30. Vous pouvez retrouver toutes les infos de ce troisième marché musical de la Rivoire. Donc, il y en aura un quatrième, ce qui sera toujours le deuxième vendredi du mois en septembre. Et Morgan avait consacré une émission avec Combine les Ruines, qui nous présentait son nouvel album et ses inspirations musicales. Voilà, donc ça, vous pouvez retrouver sur le site de Radio D'ici dans l'émission Gros Format.
1: Allez, on vous parle d'un autre concert avec le groupe Paris Pila, groupe local en émergence, composé de 4 amis d'enfance qui jouent leurs propres compositions depuis plusieurs années pour le plaisir, en dégageant une énergie très communicative sur scène. Alors, le premier concert, c'est ce vendredi 14 août, par contre c'est un peu loin, c'est tout au sud de l'Ardèche, c'est pendant la fête du village de Saint-Mélanie. Et du coup, un peu plus proche de nous, il y aura un autre concert, c'est aussi pour ça qu'on vous en parle. Le prochain concert sera le samedi 29 août, à Roisey cette fois, à la Récré Guinguette, c'est le groupe Paris Pila.
0: Vous pouvez aller suivre des visites guidées du musée du Parchemin à Annonay les mercredis et jeudis à 15h jusqu'au 27 août. Découvrez l'un des rares musées dédiés au parchemin et au cuir, permettant de découvrir l'une des trois dernières parchemineries de France labellisées Entreprise du patrimoine vivant. Le métier de parcheminier est classé à l'inventaire des métiers d'art rares depuis 2011. L'espace muséal vous permettra de découvrir l'histoire du parchemin et le métier de parcheminier, de parfaire vos connaissances dans le travail de la peau et d'admirer le dernier séchoir à peau d'Annonay, ville reconnue pour son savoir-faire dans la tannerie depuis l'époque médiévale. Vous aurez également l'occasion d'assister à la fabrication des parchemins grâce à la galerie vitrée surplombant la parcheminerie toujours en activité. Le lien entre les parchemins et la tannerie, c'est que le parchemin, c'est fait avec de la peau aussi.
1: Peut-être pas systématiquement, mais oui, oui.
0: Ok, bon. C'est vraiment dommage que cette pratique soit en déclin. Cette visite guidée vous est proposée jusqu'au 27 août, les mercredis et jeudis à 15h. C'est aux 4 rues de la Combe du Prieuré à Annonay. Le plein tarif est à 6€, pour les enfants de 6 à 12 ans c'est 4€ et c'est gratuit pour les moins de 6 ans.
1: Côté exposition, nous vous rappelons que celle de l'été du Carrefour des Arts de la Louvet est visible jusqu'à la fin du mois d'août avec les œuvres de 10 artistes exposés au centre d'animation communale de la Louvet. Donc, l'entrée est libre tous les après-midi de 14h30 à 18h30 et jusqu'à 19h les dimanches et jours fériés. C'est peut-être l'occasion de découvrir, entre autres, si ce n'est déjà fait, l'artiste drômois Franck Girard qui présente ses sculptures en terre cuite. Des œuvres puissantes et sensibles où la matière brute se transforme en forme expressive. Une rencontre intime avec l'art. Donc vous le trouverez au lieu de La Chapelle à la Louvet. Vous pourrez également découvrir le travail de Théo Zerbib, peintre plasticien local qui est exposé lui au Grenier avec d'autres artistes émergents. Voilà donc une dizaine d'artistes en tout. Il y en a deux qui ont été choisis, mais il y a beaucoup plus de monde. L'expo est visible jusqu'à la fin du mois d'août à la Louvet.
0: Et à propos d'artistes locales, vous avez jusqu'au 4 octobre pour découvrir Les Gardiens du Dorlet, une exposition de Becky Walden à la Maison des Tresses et Lacets de la Terrasse sur Dorlet. Becky Walden crée des masques textiles. Il porte un intérêt particulier au fil et à ses processus d'anoblissement grâce à des outils et des techniques anciennes pour concevoir des figures reliées à la nature fragile. Conçues à partir d'éléments tressés, eux-mêmes réalisés avec des métiers bois de tressage à révolution lente du 19e siècle, ces masques invitent à poser notre regard sur cet héritage exceptionnel où les fils s'entrecroisent dans de multiples combinaisons.

0: en résulte une série intitulée « Les gardiens du Dorlet », hommage à la rivière éponyme qui servit comme tant d'autres de force motrice à la fabrication des tresses et lacets dans le département de la Loire. Donc cette exposition est à la Maison des Tresses et Lacets de la Terrasse sur Dorlet jusqu'au 4 octobre. Et là également, vous pouvez réécouter en podcast sur le site de Radio D'ici une interview de Becky.
1: Et une dernière annonce, au final c'est pas vraiment une annonce, c'est plus une désannonce, puisque le collectif La Magma annonce l'annulation de sa guinguette du jeudi 13 août pour cause de canicule. Je vais vous lire le petit mail qui nous a été envoyé par le collectif. C'est avec beaucoup de tristesse que nous vous annonçons l'annulation de la guinguette du 13 août. Les fortes chaleurs annoncées ne nous permettent pas de garantir des conditions acceptables pour vous accueillir, ni des conditions de montage et de démontage qui ne mettent pas en danger l'équipe salariée, les bénévoles, les artistes et les techniciens, techniciennes. Cette annulation n'est pas anodine face à des températures extrêmes qui deviennent notre quotidien et à un dérèglement climatique dont les conséquences sont concrètes. Ce dérèglement n'est pas un accident ou une fatalité, il est la conséquence de choix politiques et du modèle capitaliste dans lequel nous évoluons. Nous avons une pensée particulière pour l'ensemble des professionnels du spectacle vivant impactés par ces canicules à répétition. Une pensée également pour les personnes privées de ces moments de fête sur leur territoire et particulièrement pour celles qui n'ont pas les moyens de partir en vacances. Dans une période où les espaces de rencontre, de solidarité et de culture sont plus nécessaires que jamais. Un grand merci à tous, à nos bénévoles, toujours présentes. On se retrouve en septembre, signé le collectif de La Magma. Donc voilà, c'est la guinguette du jeudi 13 août qui est annulée, pour rappel.

0: Allez, je laisse à présent la parole à Manon pour nous présenter les émissions de la semaine.
1: Et oui, parce que sur les créneaux des enfants d'ici et d'ailleurs, les jeunes d'ici et d'ailleurs, maintenant ça s'appelle pour être plus inclusif, vous pourrez écouter le rendu des ateliers intergénérationnels qui ont eu lieu entre les MAPA et des écoles ou des centres de loisirs. Et là, c'est la MAPA de Vernos que les amenait.
0: MAPA, alors, qui signifie ces maisons d'accueil
1: pour personnes âgées.
0: Merci.
1: Alors, à savoir que normalement, les jeunes d'ici passent sur un créneau le dimanche après-midi et que, je vous en parlerai plus tard, on a un peu une programmation spéciale en fin de semaine. Donc, ce créneau-là ne sera pas disponible pour cette émission. Mais par contre, vous pouvez la retrouver sur le site de Radio d'ici. Sur les créneaux de place publique, on a une émission consacrée aux pesticides. On a reçu Jean-Luc, qui fait partie des faucheurs faucheuses, et Agnès, qui fait partie du récent collectif créé en local autour des pesticides, qui s'appelle Antipeste Pila. J'adore ce nom. Voilà, donc tous deux sont venus nous parler de le pesticide, qu'est-ce que c'est, sa fabrication, sa commercialisation et la législation qu'il y a en ce moment et celle qui a à venir, mais aussi des moyens de lutter contre la banalisation de ces produits, notamment avec des actions qui ont été réalisées par les faucheurs-faucheuses là ces derniers temps. Ils font des inspections citoyennes, elles appellent ça. Donc, ils rentrent dans des usines qui fabriquent des composants de pesticides. Donc là, la dernière, c'était le 29 juin dans l'usine BASF de Genet, vers Lyon. Et ils ont de nouveau trouvé des substances qui sont illégales en France, autant au niveau de la commercialisation que de la fabrication. Et souvent, c'est des substances qui sont envoyées dans d'autres pays qui, eux, n'ont pas la même législation. Donc voilà, c'est pour ça qu'ils parlent aussi de colonialisme sur ces questions-là.
0: Sûr. Et par curiosité, ces inspections citoyennes, c'est quelque chose de légal ? Enfin, on peut demander en tant que citoyen à inspecter une usine ?
1: Non, pas du tout.
0: D'accord.
1: Non, ils font ça, ils forcent un peu le passage, ils arrivent à plusieurs.
0: D'accord.
1: Mais comme derrière, ils découvrent des substances interdites, donc la dernière fois, je crois que c'était fin 2025, et derrière, il y avait eu une enquête où la société avait été sanctionnée. Bon, je sais pas quel était le niveau de sanction, vu que c'est dans cette même usine que derrière, ils redécouvrent quelques mois plus tard d'autres substances interdites. Mais voilà, ils ont quand même réussi à derrière médiatiser leur découverte, j'imagine, ce qui aussi les préserve de sanctions. Donc là, c'est pour ce week-end. Il y a un événement qui se passe à Bure. Donc Bure, pour rappel, c'est en Moselle, je ne sais plus. En tout cas, c'est dans l'est de la France, dans une zone un peu sinistrée par la Première Guerre mondiale, où du coup l'État a décidé. Alors c'est aussi parce qu'il y a plein d'autres endroits qui avaient été choisis et qui ont résisté contre le projet d'enfouissement des déchets nucléaires porté par Cigéo. Et donc il y a de la résistance à Bure depuis des années, et là il y a un festival qui s'appelle Les Burlesques qui a lieu ce week-end, et notamment il y a une partie radiophonique. Donc on va rediffuser certaines émissions sur Radio d'ici, ce qui fait que les programmes habituels ne seront pas diffusés cette semaine sur ces créneaux-là. Donc ce vendredi 14 août, de 18h30 à 20h, ce sera des débats en enquête publique, des outils au service de la démocratie ou du pouvoir. Voilà, c'est ce débat des enquêtes publiques où l'État fait un peu semblant de prendre la parole des citoyens et citoyennes pour au final ne pas forcément s'y référer. Le samedi 15, de 14h à 15h30, ce sera Cigéo, on fait le point. Et de 18h à 19h30, le nucléaire face à la science. Ça, c'est pour le samedi et le dimanche 16 août, de 10h à 11h30, du réacteur EPR à mon compteur, quelle facture demain ? Et de 16h à 17h30, quand la lutte l'emporte. Voilà, donc ça, c'est les diffusions qui vont avoir lieu sur Radio DC ce week-end. Et voilà, j'ai fini pour les émissions de la semaine.
0: Superbe. Eh ben, on va passer à une good vibe, parce que tu nous en as dégoté une cette semaine.
1: Et oui, alors c'est une super initiative de plusieurs associations. Donc il y a Alternatiba, mais pas que. Il y a aussi les Soulèvements de la Terre, Sudrail, SNJ, CGT et plusieurs autres. Donc ils ont lancé une campagne citoyenne pour cet été qui s'appelle On prend le relais. Relais R-E-L-A-Y. Donc ça, c'est tous les magasins qu'on trouve dans les gares où ils vendent de la nourriture.
0: Les espèces de trucs tabac, presse, bouquins, bouffe, tout ça. Ouais.
1: Voilà, c'est ça. Et c'est une franchise qui appartient à Bolloré.
0: Ok. Sans surprise.
1: Voilà, c'est ça. Et donc cette campagne, elle sert à dénoncer la mise en avant de journaux et de livres d'extrême droite dans les boutiques relais. S'appuyant sur une enquête de l'Observatoire des multinationales, les collectifs accusent le réseau relais de contribuer à la diffusion de discours racistes, climato-négationnistes et de désinformation, tout en pointant l'absence de garantie de neutralité politique dans ces espaces commerciaux gérés au sein des gares SNCF. Donc il y a eu plusieurs mobilisations dans les gares. Avec des grands panneaux pour mettre en avant la campagne. Et il y a aussi un petit cahier de vacances qui est disponible. Donc, c'est 4 pages avec des mots croisés, un horoscope qui, j'espère, est savoureux. Voilà, donc ça, vous pouvez le télécharger sur Internet si jamais vous avez envie de vous occuper dans le train. Et puis voilà, c'est fini pour cette good vibe.
0: Trop bien. Pour le trouver, ce petit cahier de vacances, on peut taper quoi comme mot-clé ?
1: Alors, j'ai essayé de taper Alternatiba cahier de vacances, mais ça n'a pas abouti. Le site a l'air d'être pas à jour. Par contre, grâce à une super copine qui l'a envoyé sur les listes mail du coin, je pense qu'on pourra le mettre sur le site.
0: Ok, ouais, carrément, on peut faire un petit lien sur le site de Radio DC. Ouais. Bonne idée.
1: Voilà, avec un petit PDF à télécharger.
0: Ouais, s'il est un peu dur à trouver ça, on va faire ça.
1: Ouais.
0: Trop bien. Et ben, rendez-vous donc sur le site de Radio DC pour trouver ce petit cahier de vacances et puis pour écouter toutes vos émissions préférées, n'est-ce pas? On va continuer et puis se quitter avec c'est le jeu Ma Pauvre Lucette.
1: Allez.
2: T'es prête? Hein? Je te disais, je me lance.
3: Quoi ?
2: Je me lance. Australie.
3: Ah non, pas encore.
2: Ben, on tombe dessus, c'est le jeu, ma pauvre Lucette.
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0: Voilà, c'est pas facile.
1: Ben non, j'essaie de trouver des indices qui indiquaient le nom d'une ville, le nom d'un pays, mais j'ai pas trouvé.
0: Ouais, c'est pas évident. J'avoue que même en connaissant un petit peu la langue, j'aurais eu du mal. Donc ouais. C'est pas un cadeau que je te fais.
1: Après, je partirai clairement dans l'est de l'Europe, voir la Russie. Mais après, j'ai pas d'indice plus que ça, donc j'arrive pas à différencier les langues, je pense. Donc comme ça, je dirais le russe, mais ouais. ça peut être d'autres choses qui ressemblent.
0: D'accord. Bah, c'est une langue qui a des origines cyrilliques, hein, donc c'est du polonais. C'était une ville polonaise, une radio qui est dans la ville de Gdansk, qui est tout au nord de la Pologne, près de la mer Baltique. Voilà, j'ai pas tellement plus d'infos à donner. Je l'ai choisi de manière complètement aléatoire et, okay. Et j'ai pas de petites histoires, de petites anecdotes sur la chose.
1: Ok, ah ouais, bah tu vois, je suis incapable de reconnaître le polonais. Pourtant, ouais, mon arrière-grand-mère était polonaise, mais bon. Ouais. À part joyeux anniversaire, je ne sais pas. Ou tête de singe, peut-être. Quelque chose comme ça.
0: Bon anniversaire, c'est comment déjà, je l'ai su, mais...
1: Stolat. Yéjéjéjéna. J'espère qu'il n'y a pas de natifs polonais qui existent.
0: Pendant les anniversaires, ça.
1: Ouais, en tout cas, c'était celle qu'on chantait chez moi, mais je ne sais pas.
0: Ok, trop bien. Eh bien, merci pour cette petite cantine.
1: Ouais.
0: Et ben voilà du coup qui conclut notre bidomadaire pour cette semaine. On se retrouve la semaine prochaine, mardi à midi comme d'habitude, pour une nouvelle bidomadaire en direct. On aura même quelques invités la semaine prochaine. Et sur ce, ben, on vous souhaite une très bonne journée sur les ondes de Radio DC ou pas. Mm-hmm. Et puis à bientôt.
1: Allez, salut.
0: Ciao.

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1: Bonjour à tous et à toutes. Bienvenue dans le journaliste d'un jour. Aujourd'hui, nous avons décidé de mettre la solidarité à l'honneur, et ça pour la deuxième fois. La première partie de cette émission est disponible sur le site de Radio d'ici. La solidarité est un besoin essentiel dans une société toujours plus inégalitaire et individualiste. Les personnes les plus vulnérables sont souvent mises de côté, mais l'entraide est un bon moyen de prendre confiance en soi et de montrer aux autres qu'ils ne sont pas seuls.
2: Bon, aujourd'hui, comme acteur de la solidarité sur Annonay, nous avons invité Mado du collectif 31. Bienvenue sur Radio d'ici.
3: Bienvenue.
4: Merci.
2: On va commencer donc simplement par te présenter par quelques mots. Est-ce que tu peux te présenter par quelques mots?
4: Alors, je m'appelle donc Mado, enfin on m'appelle Mado, mais mon vrai prénom c'est Madalena. Je suis bénévole au collectif 31 depuis un an et demi.
2: Et donc tu peux préciser la fonction que tu as au collectif?
4: Je fais deux jours d'accueil, le mardi et le mercredi, donc mon travail consiste à de 14h à 17h à faire l'accueil des gens, à les diriger en fonction s'il y a besoin, à... Pour les gens qui ont besoin de faire tourner des machines à laver, c'est moi qui m'en occupe. Et surtout, j'aime leur faire plaisir et faire un peu de la pâtisserie l'après-midi. Voilà, je leur fais des petits gâteaux, des petits pains perdus. Pour les gens qui viennent soit boire un café, soit manger, soit histoire de discuter.
2: Voilà. D'accord. Et je voulais te demander, depuis quand tu bénévolises ?
4: Alors, ça fait un an et demi que je suis au collectif 31 et c'est mon premier bénévolat puisque avant j'étais en activité et je travaillais, donc j'avais pas le temps de faire du bénévolat.
2: Et justement, est-ce que tu as eu l'occasion de voir d'autres associations ou c'est la seule dans laquelle tu officies?
4: C'est la seule.
2: C'est la seule, ouais. Ok.
3: Alors bon, tu as déjà dit que ça te prenait quand même deux jours dans la semaine.
4: Hein. Oui.
3: Et Tu fais des choses en plus pour le collectif?
4: Oui, je fais le jeudi après-midi une activité donc, qui est ouverte à tous. Ça s'appelle du carton-plume. Et donc c'est une activité manuelle qui consiste à faire de la découpe sur du carton qui est très fin. Et qui ensuite on met du tissu à l'intérieur de la découpe qu'on a fait. Et on fait des très beaux tableaux. Et ça occupe pas mal de temps, donc c'est le jeudi après-midi de 14h à 17h et c'est ouvert à tout public. N'importe qui peut en faire, même un enfant, c'est une activité manuelle. Mmh. Et je fais aussi le vendredi après-midi l'atelier peinture, alors c'est pas moi qui m'en occupe, mais je participe à l'atelier peinture où on s'exprime par les couleurs.
3: D'accord. Et alors, je voulais juste te demander, comment tu définis la solidarité, toi?
4: Eh bien, c'est... c'est être là pour les gens quand ils ont besoin, soit de discuter, soit de se confier, soit... Et la solidarité, c'est le partage, l'entraide, malgré qu'il y a beaucoup de gens qui ne savent pas ce que c'est. Et donc, la solidarité, c'est être là au bon moment, être présente quand il y a besoin. Voilà.
3: D'accord.
5: Alors moi, j'aimerais avoir une petite précision, parce que vous êtes des gens formidables, il faut de la solidarité, il faut du bénévolat. Mais avec toute l'énergie que ça vous demande, il n'y a pas de certains moments. Comment vous repartez toujours de l'avant? Vous n'avez pas des moments où vous dites vous êtes découragé? Et qu'est-ce qui vous fait avancer en permanence pour donner de votre personne, pour continuer à aider?
4: C'est vrai qu'il y a des moments où on est plus ou moins fatigué, surtout là, avec ces grosses chaleurs. on serait mieux au frais. mais on se doit, quand on s'est engagé dans quelque chose, on se doit de s'y tenir. Donc, moi, je pense qu'il compte sur moi tous les mardis et mercredis pour faire l'accueil, donc répondre au téléphone, être là pour diriger les gens, faire un peu de ménage, un peu de rangement, un peu de tout, en fait. Hein. Et on a surtout l'impression d'être utile.
5: Ah, voilà, c'est là où je veux en venir. Oui.
4: C'est pour ça qu'on va toujours de l'avant, parce qu'on sent que les gens sont contents de nous voir.
5: Voilà, et que ça, c'est vraiment utile.
4: Il y a un partage, voilà, il y a un partage. Les gens ont besoin de nous, et nous, on a besoin des gens, voilà, par nos petits gestes quotidiens.
5: Au-delà de l'utilité, est-ce que vous pensez que c'est vraiment nécessaire?
4: Oui.
5: Voilà,
4: oui,
5: donc les deux vont avec, parce qu'il y a des choses qu'on fait, que c'est utile, et on se rend compte quelquefois que c'est pas forcément nécessaire.
4: Ah si, c'est très
5: utile. Dans ce cas-là, donc c'est, en plus de ça, c'est cette nécessité qui vous fait avancer.
4: Oui, je pense qu'il y a beaucoup d'endroits où il y a beaucoup de bénévoles, et que si les bénévoles n'étaient pas là, je pense que ça tournerait pas.
5: D'accord.
2: Ah oui, c'est vrai qu'au niveau du collectif transien, ils l'ont reconnu à dernier âgé, c'était sans les bénévoles, la structure même n'existerait pas. Donc il y a, je crois, au moins deux fois plus de bénévoles que de salariés, un truc comme ça.
4: Oui, tout à fait. Et on apporte toutes quelque chose, on est toutes différentes, ou tous, hein, parce qu'il y a des hommes aussi, et on apporte tous à notre manière quelque chose qu'ils ont vraiment besoin. Parce que eux, ils sont les salariés, ils sont quand même pas mal sollicités, souvent ils sont débordés, donc ils se déchargent sur nous, parce qu'il y a beaucoup de choses qu'ils pourraient pas faire si nous, les bénévoles, on n'était pas là.
2: Justement, il y a aussi le fait, donc, on est, vous, en tant que bénévole, vous êtes obligé donc d'accueillir les gens de toutes sortes de gens. Oui. Et des fois, il y en a qui peuvent être pénibles. Donc là, il faut prendre sur soi, je pense, pour gérer tout ça.
4: Oui.
2: Donc c'est,
4: comme on dit, de la discussion jaillit la lumière. Hein. Il suffit des fois de parler calmement avec la personne, et on sent que la personne s'apaise, elle se calme. Si elle est arrivée énervée, quand on commence à discuter calmement avec la personne, elle se calme. Et puis bon, si on s'en sort pas, on peut toujours faire appel à des salariés pour venir.
2: Ouais, d'autres bénévoles.
4: Ou d'autres bénévoles pour venir à notre
2: secours.
4: À notre secours, si on voit que vraiment on s'en sort pas. Mais il y a aucun cas qui n'est pas gérable.
2: Bien.
5: Et là, dans le collectif 31, vous avez à peu près combien de personnes qui font appel à votre présence, à votre générosité?
4: On est combien de bénévoles?
5: Non, vous vous occupez de combien de gens?
4: Ah ben, on s'occupe de tout le monde.
2: Oui, mais durant l'année, je pense que ça doit être de 500 personnes, un truc comme ça.
4: Qui passe à l'année,
5: Mais voilà, c'est cet ordre de grandeur, c'est énorme. Hein.
4: Oui, il y a déjà 12 personnes qui habitent au collectif en permanence.
5: Ah, mais en plus de ça,
2: c'est la structure d'à côté.
4: La structure d'à côté, mais bon, c'est en rapport avec le collectif 31. Donc, il y a déjà 12 habitants dans le coin qui sont souvent avec nous.
5: Et où est-ce que ça se trouve, ça?
4: C'est sur la pièce d'accueil, elle est comme ça. Et c'est sur le côté, là, l'accès aux chambres.
5: Oui, mais où se trouve l'association collectif 31?
2: À côté des Restos du Cœur.
4: Les Restos du Cœur,
2: dans les anciens locaux d'EDF, au niveau de la Lombardière. Donc,
4: voilà.
2: Dans les anciens locaux d'EDF, donc à la Lombardière, il y a donc un grand bâtiment qui a été dévolu au Resto du Cœur et au collectif 31, et la structure donc d'accueil
4: Entraide et abri.
2: Tout ça dans le même bâtiment.
4: Voilà, donc on a déjà tout ce monde qui habite sur place, qu'on voit donc en régulier, et plus les gens qui sont de passage, hein, qui sont un peu à la rue ou qui cherchent un endroit pour pouvoir boire un verre gratuit, manger, puisque tout est offert chez nous, il n'y a aucune rémunération. Et donc, voilà, on voit beaucoup de monde, oui. Des familles, des gens de passage, des gens qui habitent mais qui sont dans le besoin, des gens qui habitent à l'extérieur mais qui sont dans le besoin, qui viennent quand même passer un moment avec nous.
1: Au collectif 31, vous avez des horaires, ouverture, fermeture?
4: Oui, c'est tous les jours de 9h du matin à 17h, avec une pause de midi à 14h, où c'est vraiment réservé aux gens qui habitent sur place.
1: Oui.
4: Donc on va dire que les bénévoles, on travaille de 9h à midi et de 14h à 17h.
1: Avez-vous du personnel de nuit?
4: Oui. Alors ça,

0: client,
1: je pense que oui, il doit y avoir une liste d'attente, mais il y en a sûrement pas assez.
0: Il faut appeler le 111, je crois.
1: Un truc comme ça, donc il y a une liste d'attente et donc il y a sûrement pas assez de 12 places sur le Nord-Ardèche pour accueillir tous les gens qui sont dans la difficulté.
0: Oui. Oui, parce qu'ils ont 12 places au centre, mais ils ont en plus des gens qui habitent à l'extérieur, mais qui sont suivis quand même par, par le collectif et entraînés à abri.
1: Oui, d'après ce que j'ai compris, donc, les assistantes sociales s'occupent des différents cas. Voilà. Et une fois qu'ils ont trouvé un logement pour les personnes,
0: ils sont suivis.
1: Ils sont suivis pour les accompagner dans leurs difficultés. Et il y en a, donc, je crois qu'il y a même des appartements qui appartiennent au collectif qui sont en ville.
0: Qui sont à l'extérieur.
1: Qui leur permettent de sortir de la structure.
0: Tout à fait.
1: Vas-y.
2: Non, c'est toi qui parle.
1: Comment pourrait-on faire pour que les gens soient plus solidaires, plus dans l'entraide, d'après toi? Est-ce que tu as là une solution?
0: Une solution?
1: Non, ou pas. Enfin, une idée.
2: Un truc miracle.
0: Il faudrait plus d'endroits comme ça, oui.
1: Oui.
0: Parce qu'il n'y a pas assez d'endroits où, justement, il y a de l'accueil pour les gens qui sont dans le besoin.
2: D'accord.
1: OK. Eh bien, merci beaucoup, Mado.
2: Un petit peu plus de Mado, surtout.
1: Un peu plus
2: de Mado, surtout.
0: Voilà, plus de bénévoles, mais plus de structures, surtout.
1: Ouais.
0: Okay. Parce qu'on se rend compte que vraiment, y a beaucoup, beaucoup de gens qui sont dans le besoin.
3: Mm-hmm. Merci de votre présence. Et puis,
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0: Oh Sylvain, t'en rappelles là à ce qu'il y avait avant là?
1: Bah, il y avait un arbre, attends, tu rigoles, quoi, tu crois que j'ai oublié ça?
0: Putain, quand on faisait on s'amusait à construire la cabane là, ouais.
1: C'était terrible, c'est avec la corde et tout ça.
0: Mais putain, on est en province, on se croira pas.
1: Putain, ils ont tout bétonné. Grave de grave, putain.

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0: C'est le mois d'août.
1: Et c'est
0: sans rancune. Bonjour tout le monde, on espère ne pas vous retrouver écrasouillé par la chaleur
1: complètement
0: et par le patriarcat.
1: Ah bon, le patriarcat ?
0: Encore des choses à dire ce mois-ci. On a des amis dont on entendra peut-être les bonjours.
2: Bonjour.
3: Bonjour.
0: Bonjour les amis. Et on est contents et contentes de repartir pour une petite émission. On va parler de plein de choses.
1: Mais pourquoi on est encore...
0: Je crois qu'on est encore dedans. On est encore dedans jusqu'au cou. Moi, je voulais aborder peut-être pour lancer une dynamique extrêmement positive. J'ai pété un câble en écoutant la radio récemment. Il y a eu une histoire d'infanticide. Dont vous aurez peut-être entendu parler dans le courant de la semaine dernière, donc du début du mois d'août, pour les gens qui nous écoutent en replay sur internet et sur les ondes amies qui nous diffusent, merci à elles. Une histoire d'infanticide, une personne qui a fait un déni de grossesse et qui a été dénoncée par son conjoint après que le conjoint, en découvrant le corps de l'enfant qui venait de naître et d'être tué par sa compagne, a aussi découvert d'autres corps. La première réaction de cette personne a priori été de dénoncer sa compagne aux autorités, qui est sa compagne actuellement sous les verrous. J'ai été très marquée par la manière dont ça a été raconté. C'est-à-dire sans re-questionner pourquoi cette personne laissée toute seule, qui a accouché seule à 5 reprises,
1: se retrouve encore à devoir encaisser la responsabilité de toute une société qui lui met sur le dos la responsabilité de l'infanticide.
0: Bah, c'est elle toute seule.
1: Elle est coupable d'un coup.
0: Et la personne qui l'accompagne, qui la dénonce, et bon, après ça c'est des histoires qui arrivent dans la vie, c'est une histoire qui aurait pu être racontée autrement que tiens, cette personne a fait quelque chose d'abominable et son compagnon, dans un geste admirable, l'a dénoncé pour que cela cesse et basta.
2: C'est raconté du point de vue
1: de la domination patriarcale, quoi.
0: Et ça, encore une fois, on protège pas les enfants en faisant des trucs comme ça. Moi, c'est vraiment un truc où cette personne, elle a été, c'est la manière dont on conçoit la responsabilité à chaque fois sur une personne de manière hyper focalisée comme ça, ce qui fait que quand quelque chose qui arrive en dehors des clous prévus, en l'occurrence vraiment en dehors des clous, quoi, c'est sur elle que tout retombe et basta, quoi.
2: Comment on simplifie, c'est-à-dire qu'on cherche une coupable, alors que dans ces endroits-là, bien sûr que c'est un mélange de situations qui l'a conduite à faire ça, et que c'est hyper complexe, et en plus tuer l'être à qui tu viens de donner la vie, c'est encore plus difficile que de tuer n'importe qui d'autre, je pense. Du coup, sans compter, j'imagine, là en prison, comment elle se fait mettre la misère, parce que c'est pas facile d'arriver en prison et d'être coupable d'infanticide.
0: Pour moi, j'avais envie de présenter ce mois-ci un poème et un recueil de poèmes de Pat Parker, qui est quelqu'un qu'on a déjà entendu sur les ondes de Radio d'ici et dans l'émission notamment sur Sans Rancune. On a déjà lu des poèmes. Là, je voulais présenter un recueil qui a été édité récemment chez Hystérique et Associés. Récemment, en 2026, en début d'année 2026, Pat Parker, qui est une autrice afro-américaine qui est née en 1944, qui est maintenant décédée et qui a, pour une partie extrêmement conséquente de sa vie, a milité à parler de racisme, de sexisme, de lesbianisme et à porter des luttes comme ça avec beaucoup de ses camarades. En luttant, a aussi écrit beaucoup, une poésie que moi j'aime beaucoup, en ce qu'elle a de, bah, de rage, de, d'humour à plein d'endroits, d'ironie. Un truc très attaquant, très corrosif. C'est de la poésie qui est faite pour être lue à haute voix. Je vais vous proposer une petite lecture à haute voix. Je ferai sûrement pas aussi bien que plein de gens qui font ça de manière hyper à l'aise, mais je ferai au mieux sous la régie qui envoie des signaux de soutien. C'est magnifique. Le poème s'appelle Féminicide. Ça ne fait plus autant mal maintenant de te savoir morte. Ça ne me déchire plus les entrailles. Ne laisse plus de trous pour aspirer la rage. Maintenant, le fait de penser aux quatre filles de Buster Crooks, à ses enfants, ces survivantes de l'enfer texan, ces survivantes d'une pauvreté si brûlante pour l'âme, ces survivantes de la mentalité d'une petite ville, qui ne sont maintenant plus que trois survivantes, ne me fait plus mal. Avant, j'avais peur, des coups de fil dans la nuit, mais jamais en journée. La mort, comme les vampires, craint le soleil, jamais en journée. Salut Patty. Hey, grande sœur, qu'est-ce qui se passe? Comment vont les enfants? Patty, John C. a tiré sur Charley. Elle ne s'en est pas sortie. Allô, allô, la mort. Ne sais-tu pas qu'on est en pleine journée? Le soleil brille bien trop fort aujourd'hui. Allô, allô, la mort. Tu as peut-être fait une erreur. Tu es arrivé trop tôt encore. 5 mois, la mort. Mes sœurs et moi venons tout juste de nous retrouver en ton honneur. Nous sommes venues, fortes, les quatre filles de Buster Crooks, et nous l'avons enterrée. Nous sommes venues, fortes, les quatre filles de Buster Crooks, et nous avons pris soin de sa veuve. Nous sommes venues, fortes, les quatre filles de Buster Crooks, et nous avons serré la main de ses amis. Nous sommes venues, fortes, les quatre filles de Buster Crooks, avec les fleurs appropriées. Nous sommes venues, fortes, les quatre filles de Buster Crooks, avons marché la tête haute et t'avons fait honneur. Nous sommes venues, fortes, ces quatre filles, et nous avons prévenu la compagnie d'assurance, géré les versements et de la sécurité sociale, rassemblé l'ensemble de sa vie. On doit se montrer forte pour maman. Elle était la troisième fille de Buster Crooks. Je suis la quatrième. Et nous nous sommes retrouvés dans sa mort, les 4 années qui nous séparaient, envolées. Et nous avons parlé. Elle allait divorcer, quitter l'homme paisible, retourner à l'école, tout recommencer. Ensemble, nous allions être fortes et prendre soin de la veuve de Buster. La poétesse est revenue dans la famille, la quatrième fille est rentrée dans la maison. Allô, allô, la mort, qu'est-ce que tu me dis? Elles sont trois maintenant. Nous sommes venues, les trois sœurs de Shirley Jones, et nous avons pris soin de sa mère. Nous avons choisi les fleurs appropriées, contacté la compagnie d'assurance, géré les versements de la sécurité sociale, et nous l'avons fait incinérer. Nous sommes venues, les trois filles de Shirley Jones, nous n'étions pas fortes. C'était une bonne chose, y elles ont dit, que Buster soit mort. Il aurait certainement tué l'homme paisible. C'était un homme paisible. Il épousa une femme paisible. Ensemble, y elles vécurent une vie paisible. Pas du tout, ont dit ses sœurs. La vérité s'est révélée sur son lit de mort. Il la battait, il l'accusait de choses terribles. Et il la battait. Un jour, elle est partie. Allô, la police, je suis une femme et j'ai peur. Mon mari veut me tuer. Elle est allée chez sa sœur. Elle aussi était une femme seule. L'homme paisible est venu et l'a tabassée. Les deux femmes étaient terrorisées. Allô, allô, la police, je suis une femme et j'ai peur. Mon mari veut me tuer. Forte, les quatre filles de Buster Crooks étaient venues l'enterrer. La troisième était armée. Pourquoi t'as un pistolet? Pour me protéger, juste au cas où. Tu sais t'en servir? Ouais, j'ai appris à tirer. Allô, allô, la police, je suis une femme seule et j'ai peur. Mon mari veut me tuer. Madame, on ne peut rien faire tant qu'il n'essaie pas de vous faire du mal. Vous pouvez saisir le juge et il ordonnera que votre mari vous laisse tranquille. Elle avait trouvé un appartement avec une amie. Elle allait recommencer une nouvelle vie. Le jugement interlocutoire du divorce à la main. C'en était fini de l'homme paisible. Il est venu chez elle et il l'a tabassée.

0: Je ne comprends pas. Au Texas, il aurait été libéré. Quand un ou une noire en tue un ou une autre, ça fait un ou une noire de moins au Texas. Mais nous ne sommes pas au Texas. Nous sommes en Californie, dans la ville des anges. Son crime était-il si mineur ? George Jackson a purgé des années de prison pour vol. Eldridge Cleaver a purgé des années de prison pour viol. J'ai entendu parler d'un homme au Texas qui purge 40 ans de prison pour possession de marijuana. Son crime était-il si mineur ? Quel était son crime ? Il n'a fait que tuer sa femme. Mais le divorce, j'ai dit, il n'a pas été prononcé, ils ont répondu. Ce qui était à elle était aussi à lui, y compris sa vie. Les hommes ne peuvent pas violer leur épouse, les hommes ne peuvent pas tuer leur épouse, ils ne font que les passionner les à mort. Les trois sœurs de Chandler Jones sont venues et l'ont fait incinérer, et elles n'étaient pas fortes. Écoutez-moi maintenant, ça fait presque 3 ans, et je suis à nouveau forte. Je me suis fait plein de nouvelles sœurs. Et si l'une d'entre nous est battue, ou violée, ou tuée, je ne viendrai pas vêtue de noir. Je ne choisirai pas les fleurs appropriées. Je ne commémorerai pas sa mort, et peu importe qu'elle soit noire ou blanche, qu'elle aime les femmes ou les hommes, je viendrai avec toutes mes sœurs, et je décorerai les rues avec les entrailles de ses frères. Je ne peux plus anesthésier ma rage dans l'alcool et la déférence envers les tribunaux des hommes. Je rejoindrai mes sœurs, ne serai pas docile, je serai forte.
1: Merci.
0: Merci.
2: Le moment de lancer une chanson.
0: Bah, c'est complètement le moment de lancer une chanson.
2: Raconté. Merci. Bah ouais, merci. On va essayer de remonter un peu le moral des troupes avec une super rappeuse qui s'appelle Catégorique, qui rappe sur des thématiques un peu dures aussi, mais en mode égo trip. C'est génial. C'est une chanson qui s'appelle Oh Lord.
0: Oh Lord!

Et on enchaîne pour en parlant des UH qui viennent de se terminer. Les UH, c'est des rencontres LGBTQIA+, internationales, féministes et autogérées. Et le sigle UEH, il vient de 1979 et ça veut dire les universités d'été euroméditerranéennes.

0: homosexualité. Voilà. Et bah, en 2026, chaque année, il y a des thèmes. Là, cette année, c'était autour du corps. Ça s'appelait « Corps marginalisé, corps révolté ». Et il y a eu une radio qui s'est faite pendant l'édition, 3 émissions de radio. Voilà. Et j'ai choisi de vous mettre un petit extrait dans cette émission depuis là, parce que c'est important d'entendre aussi les voix qui étaient présentes aux UH. Et j'ai choisi une interview qui a été faite d'une personne sénégalaise, parce qu'en mars 2026, il y a eu de nouvelles vagues de criminalisation des personnes queer au Sénégal, avec une loi criminalisant plus sévèrement les homos en général, et ça m'a fait du sens que là on entende cette personne présenter la situation actuelle au Sénégal par et pour des personnes queer. Et aussi, donc, le thème plus vaste de cette émission, qui a duré 1h30, était sur les autodéfenses.
1: Est-ce que juste avant, tu dirais un mot sur justement la dimension internationale de ces rencontres et le forum international, où, pour contextualiser un peu juste ça au sein des rencontres et un peu de la communauté internationale queer?
0: Oui, l'idée, c'est de pas faire seulement des rencontres donc nationales, c'est de faire rayonner nos solidarités sur les queer sur les échelles internationales. Donc il y a eu une journée de notamment de forum international. Là, cette année, c'était sur la question nos stratégies pour lutter face au mouvement anti-genre, comme il peut se passer aux États-Unis avec Trump, mais dans plein de pays. Et du coup, c'était introduit par des personnes venant de l'international. Ça peut être d'Afrique de l'Ouest, comme d'Afrique du Nord, de Chine, de Turquie, d'Amérique du Sud. Et donc, c'est des personnes représente certaines communautés. Alors on reste sur des niveaux de représentation, donc c'est pas c'est des points de vue quand même, mais du coup c'est plein de points de vue qu'on ignore aussi à plein de moments, parce qu'on a nos focus européens, c'est bien normal. Et du coup dans les manières de lutter et de voir aussi nos queerness, et elles sont pas forcément les mêmes en Côte d'Ivoire qu'en Colombie. Voilà, et du coup c'est pas mal de se croiser pour aussi en discuter et sortir de nos évidences, et puis créer des ponts et des échanges très concrets aussi à des moments où on en a besoin.
1: Trop bien, merci. Et du coup on écoute le camarade du Sénégal.
0: Voilà.
2: Et maintenant, on va changer de continent. On va partir vers l'Afrique. Et aujourd'hui, on a avec nous Sonia, qui nous vient du Sénégal. Et avec elle, on va parler de la situation, du contexte actuel au Sénégal, et aussi de son action au sein de son collectif.
3: Bonjour tout le monde. Je suis activiste féministe queer, directrice exécutive d'une association au Sénégal, et je fais partie du collectif du réseau national au niveau du Sénégal.
2: D'accord. Je parlais justement, Sonia, du contexte actuel au Sénégal. Est-ce que tu peux nous parler de ce contexte?
3: Au Sénégal, la situation s'est un peu dégradée. Avant même 2026, les relations des mêmes sexes ont été criminalisées, et ça s'est endurci avec la loi LGBT qui a alourdi les peines jusqu'à 10 ans. Et les financements des bailleurs pour promouvoir l'homosexualité au niveau du Sénégal aussi. Et il y a beaucoup de personnes, que ça soit les leaders, que ça soit les leaders associatifs, la majeure partie de la population queer au Sénégal partent en exil forcé dans les pays voisins et tout ça.
2: Alors justement, Sonia, dans un contexte, dans une situation pareille, votre collectif, quelles sont les stratégies que vous avez mis en place par rapport à cela?
3: À vrai dire, au Sénégal, la situation nous a tellement dépassé qu'on n'a pas eu de stratégie pour contrecarrer ce mouvement homophobe et la loi aussi. Parce qu'il faut dire qu'au Sénégal, on a nos réalités. Il y a l'aspect culturel et religieux qui nous empêche de réagir face à cette situation. Et la majeure partie des leaders qui se regroupaient dans le réseau national sont partis en exil. D'autres ont cessé leur activité. Et je pense que je suis la seule personne qui reste là-bas pour coordonner certaines activités et tout ça. Donc les stratégies qu'on a pu faire depuis là, c'est de relocaliser les personnes qui étaient en danger ou que leur statut ont été divulgués. Parce qu'il faut dire qu'au Sénégal, maintenant avoir le VIH, c'est un crime et c'est criminalisé. Parce qu'on parle de transmission volontaire et tout ça. Donc, la seule stratégie qu'on a pu avoir, c'est de relocaliser le maximum de personnes vers les pays voisins.
2: D'accord. Justement, dans des situations de crise comme celle-ci, c'est là où déjà on connaît déjà nos ennemis, mais qu'on identifie aussi nos alliés. Est-ce que vous avez eu des alliés qui vous ont aidé dans votre action?
3: Oui, par mesure de sécurité, je ne vais pas révéler le nom des bailleurs et tout ça, mais il y a certains bailleurs qui avaient l'habitude de travailler avec le Sénégal qui sont venus en aide. Il y a certaines personnes cuillères de l'autre côté qui ne se trouvent pas au Sénégal qui ont apporté une grande aide sur la relocalisation des personnes vers les autres pays voisins. Ils nous ont aidés aussi à faire des frais de leur donner des frais de subsistance. Des kits et tout ça, que ça soit aussi pour les avocats, pour les meurtres qui a été commis au niveau du Sénégal face à une personne qui n'appartenait pas aussi à la communauté, qui était juste efféminée. Donc, ces personnes QR-là nous ont beaucoup aidés face à cette situation. Et on peut dire qu'actuellement, avec le collectif et tout ça, c'est nos alliés potentiels face à cette situation.
2: Et on va dire qu'on a aussi presque la même actualité qui est dans un autre pays très proche aussi, c'est au Burkina Faso. Et on se demande pourquoi cette situation ou cette crise a été plus médiatisée ou plus visibilisée en Sénégal, mais pas au Burkina Faso qui est invisibilisé en ce moment. Est-ce que vous avez des explications par rapport à cela?
3: Oui, peut-être je peux faire une brève description face à la situation du Burkina Faso. On vit la même situation, parce qu'au Sénégal, il faut dire que avec le nouveau pouvoir, ils sont arrivés au pouvoir grâce à leur campagne de anti-LGBT et tout ça pour accéder au pouvoir. Donc, à leur arrivée au pouvoir, la population attendait que l'homosexualité soit criminalisée avec de lourdes peines et ça a été voté au niveau de l'Assemblée nationale, tout ça. Et avec les arrestations, on peut compter plus de 100 personnes qui ont été arrêtées. Que ça soit des personnes célèbres, que ça soit des personnes lambda de la communauté et tout ça. Donc, et pour le Burkina, on peut dire que c'est pas trop médiatisé, car je pense que leurs régimes sont très méticuleux et tout ça, face aux personnes qui veulent, on peut dire promouvoir l'homosexualité dans leur pays. Et j'ai, à ma connaissance, beaucoup d'activistes qui étaient là-bas, qui étaient implantés au niveau du Burkina, ont quitté le Burkina Faso avec leurs associations et tout ça. Et il y a beaucoup d'arrestations. Il y a aussi des personnes qui sont emprisonnées et on n'a pas de leurs nouvelles et tout ça. On ne sait pas s'ils sont vivants ou bien on les a exécutés et tout ça. Donc, par rapport au Sénégal, c'est très médiatisé. Et c'est ce qui nous a permis de relocaliser un maximum de personnes. Parce que quand tu sais que cette personne a été interpellée pour d'actes contre nature ou bien pour la transmission volontaire du VIH, tu peux quitter le territoire avant qu'on t'interpelle et tout ça. Ce qui est la différence du Burkina. Je pense qu'au Burkina, on n'en parle pas. C'est des sujets qu'on n'aborde pas aussi.
4: Quand même une dernière question au niveau des besoins. Et, enfin, est-ce qu'avec le collectif, il y a des besoins précis que t'arrives, enfin, que vous, avec le collectif, et que tu arrives à identifier, que tu voudrais partager?
3: Oui, les seuls besoins que nous, le collectif, on a besoin, c'est de relocaliser des personnes. Et avec ça, comme je l'ai dit, nos alliés DQA, on a adopté la stratégie de faire des cagnottes pour face à cette situation d'urgence et tout ça. Mais il y a beaucoup de bailleurs aussi qui se sont retirés face à cette situation. Donc, il y a des besoins qu'on n'a pas encore identifiés, mais qu'on n'a pas encore trouvé des solutions face à cette situation d'urgence.
2: Merci beaucoup Sonia pour ce témoignage et merci aussi pour votre courage pour venir témoigner dans notre micro par rapport à la situation au Sénégal.
4: Merci beaucoup.
5: Je rappelle que samedi, donc c'est une journée qui est consacrée aux UH, au Forum international. Donc on va avoir aussi des moments d'échange, de débat. Et c'est aussi des moments où on essaie de créer des liens ou de renforcer des liens qui existent déjà pour pouvoir justement travailler ensemble à ces questions. Donc venez au Forum international. Peut-être on a une surprise.
6: Ah, on a une surprise pour finir. On était plus très sûrs de nous, mais finalement la surprise aura bien lieu.
5: Voilà.
6: Avec une petite intervention en chanson.
5: Voilà. Donc
6: comme c'est en train de devenir la tradition à Radio UH. Parce que on a plein de talents chez les LGBTQIA+. Beaucoup de personnes savent chanter.
5: Voilà. Et donc on reçoit Denise. Denise, est-ce que tu as envie de te présenter et de nous présenter ce que tu vas nous chanter? Merci.
7: Bonjour tout le monde, je m'appelle Denise. Pour ce plateau, dans le cadre du sujet de l'autodéfense avec les copains Lubunia, queer en turc, de Turquie, nous avons choisi le morceau Mirkut. En kurmanche, la langue kurde, Mirkut veut dire bataille. Précisément, battre. Mais précisément, battre le blé. Ça parle du travail collectif et le pouvoir de la production réparatrice.

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1: Merci beaucoup.
0: Merci.
1: C'était Radio UH, à dimanche. Et vous pouvez...
2: Et maintenant, on va changer de continent. On va partir en Afrique. Et aujourd'hui, on a avec nous Sonia, qui nous vient du
1: boucles,
2: Sénégal.
1: Vive les boucles. Et donc, pour préciser que ces lives seront réécoutables donc sur radiogalère.org dans l'automne, les trois lives des UH ainsi que le café littéraire qui a été enregistré autour du livre Désir immortel. Et j'avais besoin de préciser aussi que la voix de la camarade sénégalaise a été transformée pour des enjeux d'anonymat, parce que ce qu'elle raconte, bah, c'est chaud et que les gens ont besoin de sécurité.
3: Ah, merci pour toutes les précisions. Et du coup, on n'hésitera pas à aller écouter plus amplement Radio UEH à l'automne sur Radio Galère. Donc, on est toujours sur Radio DC à l'écoute de Sans Rancune pour ce mois de l'été. L'été chaud, c'est le mois d'août. Et moi, je voulais vous parler. Alors, c'est la mini partie légère de l'émission. Allez,
4: il
3: j'ai
4: en faut.
3: La chance, il en faut. D'un roman qui s'appelle Les Enchanteresses. C'est un roman qui est écrit par Sophie Gliocas. Je pense que c'est quelqu'un qui n'est pas vraiment connu. C'est une personne qui doit avoir autour de 35 ans et qui a été toujours fan de littérature et qui a commencé par écrire des fanfictions. Vous voyez ce style de beaucoup sur Harry Potter. Elle est vraiment à fond dans le monde magie, etc. C'est vraiment de la littérature fantastique qui s'est donnée pour à partir de 13 ans. C'est vraiment un roman pour ados. Je viens de le finir et c'est assez enthousiasmant. Ça fait ce truc où c'est pas très difficile. C'est assez facile à lire. Ça se passe en Bretagne, dans la forêt de Brocéliande, pour la magie. Du coup, voilà, ça fait des références. Et c'est l'histoire de trois ados, trois lycéennes qui se retrouvent en seconde et par la force des choses, elles se retrouvent ensemble... à tomber sur un vieux grimoire qui va leur permettre de faire une formule magique pour invoquer un monstre qui va les venger de tous les connards de harceleurs qui les font chier au quotidien. Et du coup, ce qui est assez bon, alors voilà, du coup c'est pas facile, c'est galère, elles invoquent un sort qui les dépasse et tout ça, mais ce qui est assez ouf dans ce bouquin, et j'ai trouvé ça super, c'est que ça montre à voir vraiment sans nommer, avec des grands mots politiques, philosophiques et tout ça, comment du coup ces trois meufs se retrouvent à être solidaires, à avancer ensemble. De plus en plus, elles se rencontrent, alors que c'était pas du tout gagné. Il y en a une, c'est les trois qui sont un peu laissées pour compte du lycée. Il y en a une, c'est parce que c'est la nouvelle. L'autre, c'est parce que c'est la première de la classe. En plus, c'est la seule noire du lycée. Et la troisième, elle s'est retrouvée avec ses photos de nudité mises sur les réseaux sociaux par le gars avec qui elle est sortie l'année dernière. Donc les trois, elles sont un peu, elles se retrouvent à être ensemble parce qu'elles sont rejetées du reste de la classe, quoi, du reste du lycée. Et en fait, on va les voir. C'est assez hallucinant parce qu'on les voit progressivement se rapprocher et faire des choses ensemble. À des moments, elles sont obligées, elles se détestent, elles s'embrouillent et tout, mais elles se solidarisent à plein de moments. Dès qu'il y a des galères sur une, les autres se solidarisent, la soutiennent, l'aident. Et du coup, elles en profitent pour parler. Celle qui est première de la classe, Flora, par exemple, elle raconte comment son grand frère Damien en a chié au lycée quelques années avant elle et se ramasse tout le temps les contrôles aux faciès. Du coup, c'est deux jeunes noirs qui ont été adoptés par une famille blanche en milieu de la Bretagne et qui se misèrent avec le harcèlement des flics racistes. Et du coup, c'est raconté, je ne sais pas si on peut dire à hauteur d'enfant ou quoi, mais c'est, du coup, ça croise ces sujets-là, ça croise les questions de classe aussi, en parlant au fur et à mesure que l'héroïne découvre la vie de ses potes, quoi. Bon, voilà. Du coup, je trouvais ça assez intéressant et elle se montre même des trucs de solidarité féministe envers une meuf qu'elle déteste. Au début, on se dit, ah, quand même, ça, c'est un peu rude. Il y en a une qui est présentée comme la méchante. Mais quand elle va galérer aussi, parce que finalement, elle va se retrouver à galérer aussi, les autres vont se solidariser avec elle. Voilà. Du coup, je trouvais ça quand même intéressant de me dire, ben, maintenant, on arrive à avoir des trucs de solidarité féministe en littérature. C'est publié au livre de poche. C'est un truc que je pense qu'on trouve partout. C'est le roman offert pour deux livres achetés, vous voyez. C'est le tome 1. Alors, j'ai pas lu les autres tomes. Le tome 1, il a été écrit en 2021 et le 4, il est sorti là, début 2026. Et alors, petit enchaînement, parce que quand même, hein, on se refait pas. Donc, c'est un bouquin qui a été publié par Hachette.
4: Ouh, mais c'est qui vilains. Hachette?
3: C'est chez Bolloré, tout ça. Donc, n'oublions pas de boycotter Bolloré. Et il y a une campagne de l'été là qui est sur les relais H notamment. N'oublions pas que en prenant le train pour partir en vacances, pour les personnes qui ont la chance de partir en vacances et qui ont les moyens de voyager en train, les relais H viennent d'être, c'était Hachette, c'était déjà pas terrible, et là ça vient d'être racheté par Bolloré il y a quelques temps. Et du coup, c'était l'occasion de refaire un petit point sur la campagne Désarmer Bolloré, qu'on peut retrouver sur désarmerbolloré.net, quelque chose comme ça.
5: Achète, on n'achète pas, les amis. Hein. Un livre qui fait trop envie, volez-le. Volez-le, même s'il est gratuit, c'est pas grave, ça fera des cadeaux en moins, comme ça. Ils n'auront pas l'air sympas. Et ça, on adore. Parce qu'il faut que ces gens, notamment ce Jean, ce Bolloré, continuent à être méchants, bien clairement, dans nos têtes. Zéro cadeau pour nous. Un petit point sur Hachette et le groupe Hachette désormais, notamment au niveau des maisons d'édition. Peut-être commencer d'abord, et puis c'est un empire. Il n'y a pas que les maisons d'édition, sinon ça serait trop rigolo. Alors c'est pas rigolo, c'est sale, mais c'est encore plus sale que ça. Ça part quand même au niveau des maisons d'édition. Grasset Fayard stocke le livre de poche qui nous concerne ici, le guide du routard. Si vous avez la chance de partir en vacances, bah volez-le. Calmant Lévy, je sais pas qui c'est, J.C. Lattès, Attier Larousse du Note, Albert René Marabout et Hachette Éducation. Gros tollé notamment sur les manuels scolaires, déjà que l'école. Mais alors l'école Bolloré, bah.
1: Et si on a besoin de savoir pourquoi l'Empire Bolloré, ben, c'est vraiment hyper craignos et surtout fasciste. On peut réécouter, on peut lire plein de choses, mais on peut aussi réécouter des émissions de radio, notamment une qui a été faite sur Radio Campus, sur l'Empire Bolloré.
3: Grenoble ?
1: Oui, Radio Campus Grenoble, pardon, dans la matinale des coloniales, où il y avait eu un focus sur une émission sur l'Empire Bolloré, et du coup ça remet les choses bien à sa place quand on se dit oui, mais pourquoi là tu prends le temps de dire que ça pue et que c'est voilà, en fait derrière bah il y a vraiment des choses très très sales, racistes et violentes et écocides et homophobes qui sont en place derrière tout ça quoi.
3: Et colonialistes.
6: Et si jamais voler c'est un peu trop difficile ou paraît, il y a aussi juste la technique de déplacer les livres de Sarkozy ou d'autres gens sympathiques comme ça, parce qu'ils sont assez mis en avant dans les relais. Voilà, donc ça peut juste être ça, les planquer un peu derrière.
3: Et il y a aussi des marque-pages qui ont été faits pour insérer dans les bouquins des maisons d'édition qui viennent d'être citées, qui permettent d'informer que, ben non, en fait, n'achetez pas ça.
5: On n'achète pas Hachette.
3: On n'achète pas Hachette, exactement, et tout le reste aussi. Et juste pour dire que, en tout cas, cette émission, La Matinale des Coloniales, a été diffusée aussi sur Radio DC. On peut écouter La Matinale des Coloniales, qui est par ailleurs très intéressante, le samedi matin à 10h sur Radio DC. N'hésitez pas. Bon, voilà. Super, encore des joyeusetés. Eh bien, on peut enchaîner sur une petite pause musicale. Qu'est-ce qu'on écoute, Manon ? Ah, alors ?
6: Alors, qu'est-ce qu'on écoute ? On écoute plutôt du rock maintenant avec Joan Jett, qui est connue pour être pour We Will Rock You. Non, pas du tout.
5: Si,
6: pour,
5: si, carrément.
6: Non, c'est pas ça.
5: Ah, le... Si, oui.
6: Non, c'est I Love Rock and Roll.
5: Ah ouais, c'est l'autre.
6: C'est l'autre avec rock dedans.
5: Qui est très connu pour un truc en rapport avec le rock.
6: Mais c'est aussi une des chanteuses des Runaways, non ?
5: Ouais, ouais.
6: Ouais, voilà. Et là, c'est une chanson que j'ai découvert il n'y a pas longtemps qui s'appelle Bad Reputation et que je trouve cool. Voilà. C'est ça.

0: Hello. Et voilà, on est toujours sur Radio d'ici, à l'écoute de Sans Rancune. Et maintenant, qu'est-ce qui se passe?
1: Et bien maintenant, je vais vous parler du livre que je suis en train de lire finalement. C'est un livre qui s'appelle L'injustice en héritage de Mélanie Pluvier. Et c'est un livre que je trouve très intéressant, c'est pour ça que j'avais envie d'en parler. Mais quand même, il faut un peu s'accrocher parce que c'est des histoires de droit, parce que ça parle d'héritage et du droit successoral. Du coup, il y a des moments quand même assez un peu rébarbatifs, il faut bien le dire, sur la question du droit. Il y a des mots latins, il y a des trucs, des termes un peu compliqués. Mais je trouve ça... Enfin, en tout cas, elle est disponible... Elle a été interviewée sur une émission radio.
0: Ouais, elle a été interviewée par la petite blanche sur Du poil sous les bras, qu'on trouve notamment sur Radio Saint-Ferréol et qui est aussi rediffusée sur Radio d'ici, finalement.
2: Les lundis à 20h.
0: Et voilà.
1: Ben voilà, je trouve qu'à des moments, les émissions radio, ça donne plus. Enfin, c'est plus simple, en tout cas, qu'un livre. Mais en tout cas, cette autrice, en point de départ, elle dit que la question de l'héritage, il s'est finalement beaucoup appauvri. Enfin, le débat autour de l'héritage s'est beaucoup appauvri ces dernières décennies. Et qu'aujourd'hui, en fait, on va parler seulement du taux d'imposition sur les héritages des plus riches. Et qu'on revient à une société d'héritiers qui est à peu près aussi inégalitaire qu'au 19e siècle. C'est-à-dire que, en échelle, enfin pour des chiffres, c'est que 50% des personnes les plus pauvres héritent de moins de 5% de l'héritage total. Du coup, ça donne un ordre de grandeur. Et que si on fait l'héritage médian, c'est-à-dire que si on prend les 50% des personnes les plus pauvres, eh ben, elles vont hériter du coup de... l'héritage médian, en tout cas, il est à 70 000 euros, sachant que la plupart des 50% des personnes les plus pauvres n'auront rien, en fait, enfin, n'hériteront de rien. Et le maximum, c'est 70 000. Et après, ça file dans les millions. Et du coup, en fait, ce que l'autrice, elle va d'abord revenir sur justement des débats qui ont eu lieu au moment de la Révolution française. Et parce qu'à ce moment-là, il y a même si elle a raté, une volonté en tout cas de changement de société. En tout cas, on part du féodalisme, c'est-à-dire il y a la constituante qui est l'assemblée après la Révolution et qui va se poser la question de comment on passe du féodalisme à autre chose. Enfin, et du coup, l'héritage, il se pose à ce moment-là parce que le féodalisme, il y a toute une question de donner pour les seigneurs, en tout cas, de donner leur patrimoine. En général, mais c'était pas à l'échelle de la France, parce qu'à ce moment-là, c'est pas centralisé, et c'est ce que va faire la Révolution, c'est-à-dire de centraliser les choses. Mais en tout cas, à ce moment-là, il y a quand même globalement en France les aînés garçons, c'est-à-dire il y a un droit de primogéniture, ce qu'on appelle primogéniture, c'est-à-dire le premier-né, mais un droit de masculinité, c'est-à-dire le premier-né garçon, qui va hériter de l'entièreté du patrimoine, et puis les autres, basta. C'est-à-dire que les filles, elles vont être mariées, en gros, et puis les autres, ils vont aller dans l'église, dans ailleurs, mais voilà. Et donc, le changement de société par cette constituante, il va être pensé sur un peu ce qu'on connaît aujourd'hui, c'est-à-dire une égalité, ou une pseudo-égalité, puisqu'on peut toujours discuter un peu, mais en tout cas, une espèce d'égalité entre les enfants au moment de l'héritage, c'est-à-dire que tous les enfants vont hériter à part égale, à peu près. Bon, c'est pour résumer, parce qu'en vrai, il y a toujours des possibilités de faire des inégalités, et du coup... En gros, ce qui est intéressant, c'est que ces discussions-là qu'on suit, elle relate vraiment les discussions, elle les cite et tout, elle est allée fouiller dans les archives, et du coup, il y a vraiment une espèce de pensée que le droit successoral, il va être pensé comme un levier pour réduire les inégalités sociales qui sont à ce moment-là énormes, du coup, entre la noblesse et le tiers-état. Et comme un changement de société, même si là, a posteriori, plusieurs siècles plus tard, on a bien vu que c'est raté. Enfin, c'est que ça n'a pas suffi. Mais en tout cas, à ce moment-là, il y a vraiment une espèce de discussion entre les gens qui veulent plutôt faire des réformes agraires, c'est-à-dire exproprier les seigneurs par la force, quoi, et diviser les terres, et les gens qui pensent plutôt l'idée du droit successoral comme une manière plus douce, c'est-à-dire projeter... sur plusieurs générations pour finalement faire la même chose mais avec un truc un peu plus dans le temps, en gros.
0: Et du coup, juste sur ces histoires de législation et de légiférer sur le droit successoral, ça s'est fait pendant la Révolution française et ça s'est jamais refait. Le droit français s'est jamais repositionné là-dessus.
1: Si, il y a eu plein de... Je résume parce que... Ouais. En gros, c'est revenu parce qu'en fait, il y a eu un moment où le droit... Il y a eu plein d'étapes, mais en tout cas, elle prend la Révolution française parce que c'est le moment où ça va faire centralité, c'est-à-dire que toute la France va être concernée par cette première loi, par cette loi du droit successoral après la Révolution française qui va concerner vraiment toute la France, alors qu'avant c'était par région, suivant les seigneuries, les trucs, les choses marchaient pas pareil, et que là ça fait vraiment un truc centralisé. Et après, bien sûr, il va y avoir Napoléon qui va remettre ce truc de finalement non. Enfin bon, il va y avoir plein d'allers-retours. Et en tout cas, ça c'est au niveau législatif. Et puis après, il y a aussi au 19e siècle, ce qu'elle raconte, c'est tous ces débats sur l'héritage, des débats de philosophes, de sociologues qui n'ont pas forcément abouti à des choses, mais qui vont prendre l'héritage justement comme une manière de repenser cette question de société et des inégalités sociales que génère cet héritage. Et du coup, c'est des philosophes qui vont penser vraiment l'abolition de l'héritage, c'est-à-dire de dire que c'est vraiment injuste cette question d'hériter de personnes mortes, la question de suivant dans quelle famille tu grandis, tu vas hériter ou non. Du coup, c'est complètement injuste. Du coup, penser l'abolition de l'héritage comme quelque chose de dire, il faut que les richesses accumulées ou les outils de production, c'est-à-dire les usines, les outils, les champs, ils reviennent dans le commun, c'est-à-dire qu'ils reviennent à la société et que la société en fasse quelque chose. Et là, suivant les philosophes et sociologues, il y a différentes institutions qui sont pensées, parce que qui récupère le commun pour le redistribuer, ça a été la grande question. Du coup, il y a des gens qui ont pensé l'État comme institution qui centralise ce retour. À partir du moment où quelqu'un meurt, tout est repris par l'État et redistribué. Et puis, il y a des gens qui sont allés un peu plus loin sur un truc de dire non, on n'a pas envie de laisser ça à l'État. Et de penser plutôt des choses découpées en termes, c'est vachement centré sur le travail quand même, découpées en termes de justement de corporation de travailleurs. C'est le cas de Durkheim, du coup, qui est un sociologue connu dans les trucs de sociologie, qui lui part du constat que cette manière d'hériter, elle est liée. Il va faire une critique un peu de la famille, finalement, de la famille nucléaire liée au capitalisme, en disant que la transmission du patrimoine, elle a été pensée d'abord dans des trucs très communautaires, dans des grandes familles où c'était normal que ça reste dans les communautés parce que c'était leur manière de vivre. Et puis là, en fait, le fait que les familles deviennent des familles nucléaires, en fait, ça a plus de raison d'être, cette question d'héritage. Parce que c'est complètement dénué de sens que dans des aussi petites cellules on puisse hériter. Du coup, il faut que ça revienne au commun. Et sa manière pour lui de faire revenir au commun, c'est d'imaginer une création de corporations de travailleurs et de travailleuses. Où il parle notamment des outils de production, c'est-à-dire des champs, des usines, et comment, quand une personne meurt, et un agriculteur meurt à des champs, à une ferme, et comment cette ferme et ces champs ne vont pas aller à son fils qui est pas forcément qui a pas envie d'être agriculteur ou qui a rien à voir avec, ou à sa fille qui s'en fout, mais du coup va revenir dans la corporation agricole pour être redistribué aux personnes qui travaillent la terre. Et pareil pour l'usine, c'est-à-dire c'est pas le fils ou la fille qui vont hériter d'une usine ils ont aucune idée de ce que c'est ni rien du tout, mais ça va revenir aux travailleurs. C'est la corporation des travailleurs, ça mélange à la fois les employés et les patrons. Du coup, là encore, c'est un peu on sait pas trop comment ça va fonctionner, mais bref, en tout cas, je me suis un peu étendu, mais moi j'ai trouvé ça intéressant effectivement d'avoir toute cette histoire et de dire à quel point on a perdu du questionnement autour de l'héritage et sur cette question de l'abolition de l'héritage et de comment on s'imagine justement des sociétés autrement, qui fonctionnent différemment, parce qu'effectivement aujourd'hui la question de l'héritage elle est minable, elle est minable. On est sur un truc de dire, ah oui, on va imposer 10% à partir du moment où les gens touchent déjà 100 000 euros d'héritage, ou je sais même pas 10%, mais en tout cas, il y a déjà un palier à 100 000 qui est, où tout est filé, et après, c'est dégressif. Enfin, ça augmente avec les fortunes, mais...
0: Oui, et puis c'est imposé, et c'est des taxes qui vont dans les caisses de l'État pour... réarmer la France, c'est pas du tout pour la sécu et les retraites, quoi.
3: Mais c'est ça que j'allais dire, c'est que peut-être qu'on en discute peu parce que ça a été une question qui a été absorbée par l'État et pas remis en discussion et en débat, et que justement, en fait, si, comme c'est absorbé par l'État, ils en font ce qu'ils veulent, et que là, j'avais envie de dire ça, que là, actuellement, là, beaucoup d'argent va à l'armée et pour faire la guerre, et que ça, on peut aussi s'y opposer. Même si c'est eux qui choisissent aussi où ils mettent l'argent, mais qu'il y a la force de la société civile aussi pour dire on veut des hôpitaux et pas des bombes, quoi.
0: On pourrait ouvrir des comptes pour verser nos hérites, nos taxes plutôt que les mettre, les donner aux impôts, comme les grèves de loyer. Et c'est super intéressant, mais il faut qu'on enchaîne. On arrive au terme de l'émission. On va faire un petit agenda en courant.
2: En courant.
0: Merci. Donc demain soir, ça commence dès demain, direct avec un concert de Combine les Ruines à la Rivoire. Voilà.
2: Donc Combine les Ruines. Alors demain soir, pour les gens qui nous écoutent, c'est le 14 août 2026. Vendredi 14 août 2026. Et puis, et si vous nous écoutez plus tard, c'est fini.
0: Ça aura sûrement sauté. Peut-être ça aura été coupé.
2: N'hésitez pas à suivre l'actualité de Combine les Ruines, une artiste locale. On enchaîne peut-être avec ce qui va se passer le lendemain, le 15 août, jour férié s'il en est, mais surtout rando queer. Rando queer dont on pourrait peut-être saisir l'occasion de parler vraiment brièvement pour les personnes qui sont habituées à nous entendre, mais la possibilité de se rencontrer en mixité LGBTQIA+, autour d'Annonay. Là, le rendez-vous pour une rando à Tence, une randonnée de 8,2 km, 280 mètres de dénivelé, et qui aura la particularité de proposer un dodo rando bivouac près d'un petit point d'eau.
0: Pour regarder les étoiles qui filent, paraît-il.
2: Frigo ?
0: Est-ce que oui. Avant Frigo, on fait un petit mot sur les Bravos de la Nuit ?
2: Allez, ouais, c'est avant.
0: Ouais, parce que ça va se passer avant les Bravos de la Nuit, donc festival de théâtre à Pélussin du 18 au 22 août, la semaine prochaine, et il y a plusieurs choses intéressantes. Notamment, il y a une adaptation. Bon, il faut aller regarder le programme. Il y a souvent plein de trucs super, mais notamment, il y a une adaptation de la BD de Liv Strömquist, Les Sentiments du Prince Charles, que du coup personne ici n'a vu encore, je crois. Mais bon, voilà, la BD, on en a de bons souvenirs. Donc, on en parle, quoi. Il y a plein d'autres trucs qui ont l'air très intéressants, mais comme on est en train de courir, on n'a qu'à s'arrêter là. N'hésitez pas. En tout cas, Les Sentiments du Prince Charles, ça va être les mercredis 19, jeudi 20, vendredi 21, samedi 22 à 18h. Il ne faut pas hésiter à réserver, souvent c'est pris d'assaut, les Bravos de la Nuit à Pélussin. Ça se trouve facilement partout.
2: Il y avait l'air d'avoir aussi une conteuse qui parlait de migration. Ça avait l'air chouette aussi.
0: Il y a un spectacle sur la mort, mais je me souviens plus
2: oui.
0: du tout lequel.
2: Carrément.
0: Le titre.
2: De Thanatosphère. Ouais. Et ben rapidement le frigo. Alors c'est pas tout de suite, donc on va sûrement vous en reparler dans l'émission de septembre, sûrement celle d'octobre et peut-être même de novembre, parce que le frigo, qu'est-ce que c'est ? C'est un festival. De résistance aux idées gravement oppressives, voilà, qui donne l'acronyme Frigo. Et ça va être un événement qui va se passer entre deux temps forts. Donc le premier week-end, ça va être le week-end du 17 octobre, plutôt sur Saint-Julien-Molin-Molette. Et le deuxième, c'est en questionnement, mais plutôt fin novembre, et plutôt sur Annonay. Voilà, donc il va se passer plein de choses, mais on n'a pas encore le programme. Il y aura des spectacles, des discussions, des ateliers, des concerts.
0: Des projections de cinéma.
2: Mm-mm. Voilà, donc on vous donnera un programme plus détaillé et plus d'infos. C'est en construction avec... voilà, plusieurs individus, collectifs, associations du coin, du Pila, du bassin annonéen, pour essayer de contrer les idées d'extrême droite et de banaliser un discours antifasciste nécessaire. Voilà.
0: Et donc, s'il y a envie ou besoin de plus d'infos, il ne faut pas hésiter à envoyer un mail à Faire Front. On mettra le contact sur la page de l'émission.
2: Tout à fait. Et j'en profite, jeudi prochain, à la Brasserie du Pila, il y aura un concert d'un groupe. Je ne citerai pas le nom parce que ce n'est pas ça l'important. L'important, c'est que pendant cette soirée, il y aura une vente d'arancini, de crudités avec petite sauce, dont les profits seront pour ce festival antifasciste. Voilà, donc n'hésitez pas, jeudi prochain, à la Brasserie du Pila.
0: Jeudi 20 août.
2: Voilà.
4: Les arancini. C'est fini pour ce mois d'août, les amis.
3: Eh ben, ciao, ciao.
1: Salut.
4: Salut, salut. Salut, hein.
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4: Charles, la ferme. Sans rancune.

0: Bonjour à toutes, bonjour à tous. Vous êtes bien à l'écoute de L'Envolée sur Fréquence Paris Pluriel. Vendredi 10 juillet de 19h donc à 20h30, on est avec vous. Je n'ai pas du tout les contacts.
1: Mais moi, je les ai, donc ça tombe bien. Pour nous écrire, c'est à l'envolée-fpp, 1 rue de la Solidarité, 75 019 Paris. Vous pouvez nous joindre toute la semaine en nous laissant des messages, des messages sur le répondeur ou sur les applis sécurisés au 07 53 10 31 95. Pour nous appeler en direct, meilleur un appel, mais vous pouvez quand même nous appeler. Et si ça tombe pas pendant l'appel, on vous répondra au 01 40 05 06 10. On a un site internet qui est l'envolée.net. On peut nous joindre par mail à contact@l'envolée.net. Et on est aussi sur Insta à l'envolée-journal.
0: Et l'Envolée, c'est quoi ? Donc l'Envolée, c'est une radio et un journal qui se fait le porte-voix des prisonniers et des prisonnières et qui construit donc un discours anticarcéral sur les lieux d'enfermement, mais aussi sur la société en général, avec donc les premiers et les premières concernées. Et donc on parle à la fois des prisons pour mineurs, des CRA, mais aussi des hôpitaux psychiatriques, donc de tous les lieux d'enfermement. Et ce soir, on a une émission qui est un petit peu chargée.
1: On a une grosse émission, ouais. On a beaucoup de choses dont il faut qu'on discute. D'abord, on va lire deux lettres, une de Pascal et une de Kémy. On aura aussi un appel d'une proche d'un prisonnier de Lutterbach qui est actuellement dans le coma. Et donc, on va aussi parler à cette occasion-là de toutes les conséquences de la canicule en prison et plus généralement des refus de soins en prison et de toute la manière dont la paix se comporte dans ce genre de situation. Ensuite, on va parler du QLCO de Condé-sur-Sarthe, puisqu'il y a un rapport de la contrôleuse générale des lieux de privation de liberté qui est sorti et qui dit globalement un peu pas mal de choses qu'on racontait déjà dans l'envolée il y a dans le dernier numéro et qu'on a aussi beaucoup dites à la radio. Donc c'est aussi l'occasion de revenir sur tout ce qui se passe de super grave dans les QLCO en ce moment. Et pour finir, on va parler d'un procès qui aurait dû se tenir le mercredi, c'est ça ?
0: 8 juillet. Ouais,
1: 8 juillet au tribunal de Paris, qui était le procès de Richie Thibault pour plein de raisons, mais notamment parce qu'il a pas mal critiqué virulemment l'État et voilà, une copine qui y était nous racontera un petit peu ce qui s'y est passé.
0: Et on a oublié de se présenter. Du coup, il y a Inès.
1: Salut.
0: Autour de la table. Il y a une personne au bocal qui va nous rendre un super coup de main. Merci à lui d'être là. Et il y a aussi donc Zéro qui vous salue ce soir.
1: Et ouais, donc grosse émission, mais on n'est pas très nombreux, mais on va quand même faire cette grosse émission. Voilà, et donc on va commencer quand même si on a beaucoup de choses à dire, on va quand même commencer par des lettres, et notamment... Bah, par

0: Retrouver ces murs oppressants. La cage est si petite que pour circuler, il faut prendre des risques. Les sanitaires, si je puis me permettre, la table, le lit, la chaise prennent quasiment tout l'espace au sol. Lorsque j'ai l'occasion d'être en hauteur, je peux apercevoir la ville, l'océan, la vie. Je prends un énorme coup de massue. Un choc même, car je sais ma famille très proche. Cela ravive des images qui peuvent devenir douloureuses, en sachant en plus que je pourrais être encore libre si je n'avais pas eu affaire avec une justice extrêmement répressive, totale répression. Il faut garder son humour et le peu de dignité qui nous est accordé. L'envie de baisser les bras me vient parfois, mais j'ai gardé mon âme guerrière, combative. Je me suis trouvé un symbole, comme un message, une guillotine. En plus, je garde précieusement le livre que vous m'aviez fait parvenir. La peine de mort n'a jamais été abolie. Le témoignage des autres détenus est fort, poignant, même effrayant. La question est de savoir combien de temps il est possible de résister, malgré de trop longues années derrière ces fichus barreaux. Il y en a qui pensent qu'on s'habitue à l'enfermement, surtout après 37 années. Désolée d'en décevoir quelques-uns, mais ce n'est toujours pas le cas. L'épuisement, une sorte de solitude malgré la famille, les amis dont vous faites partie d'une certaine façon, et merci pour votre présence. J'ai du mal à reconnaître les lieux, tout a changé, les prisonniers, oula, pas toujours facile de cohabiter. En plus ici, il y a beaucoup de jeunes condamnés à de courtes peines, je dis courtes car comparé 5 ans et perpétuité, le décalage est grandiose. Profil des taulards, plus le personnel qui évolue différemment d'il y a 15-20 ans. J'ai pu recroiser des surveillants qui eux-mêmes confirment que tout a changé et pas forcément en bien. Quelques vieux potes et qui me racontent que pour eux, l'ambiance est nulle, tout a changé et trop vite. Et parler de l'humain, ça risque d'être délicat au fond. Concernant ce que l'AP qualifie de transfert, je dois dire qu'avoir quitté Réau est un soulagement. Mais Saint-Martin n'était pas mon objectif, je visais Vivonne où j'ai passé plus de 7 années. Mais je n'ai plus le profil, m'a-t-on dit. La paix regarde la peine avant de s'intéresser à l'homme, à la femme, puisque cet univers est mixte. Lors de mon séjour à Vivonne, j'occupais un poste de grande confiance, de très grande confiance même. Ce sujet mérite d'être approfondi. Vous vous rendez compte, un vilain garçon qui circule dans toute l'atoll, dans toutes les catégories de bâtiments, tournevis en main, jusqu'à aller prendre un café chez mes copines de la MAF ou du centre de détention pour femmes. Enfin, quelques rares moments réconfortants, l'île de Ré, La Rochelle, il n'y a qu'un pas à faire, ou plutôt un pont à franchir. Et ça aussi, c'est un choc. Imaginez que mon peu de vie de liberté, c'est dans cette ville que je l'ai construit. Je me suis rapprochée de ma famille, j'ai reçu la visite d'une de mes sœurs, ne manque plus que mon fils. Des amis, j'en avais, mais bon nombre m'ont tourné le dos, ayant eu écho de mon passé et de mon présent destructeur. À très bientôt, Pascal.
1: Eh ben, merci beaucoup, Pascal, pour cette lettre. On apprend dans cette lettre, on n'avait pas relu de lettre de Pascal depuis qu'il avait été transféré à la centrale de Saint-Martin-de-Ré.
0: Je crois qu'on en a lu une. Enfin, c'est une émission du Sud, mais il y en a une qui a été lue, ouais.
1: Et ben, du coup, on en a eu l'une. Mais là, Pascal, il revient juste sur en fait, ce que c'est cette centrale. De base, en fait, c'est la centrale de Saint-Martin-de-Ré qui est une vieille, très, très, très vieille prison qui a ouverte, bon là j'ai retrouvé les chiffres, en 1681, qui a toujours servi de prison. Au début, on enfermait à l'intérieur les protestants, les prêtres et les communards. Et ensuite, donc, il parle à un moment, dans sa lettre, il évoque le bagne. Donc ça n'a jamais réellement été un bagne, mais en fait c'était un point d'étape pour ensuite aller au bagne réellement, donc en Guyane ou en Nouvelle-Calédonie. Et en fait cette prison, ça a fonctionné donc un peu point d'étape, je ne sais pas comment vraiment dire, mais voilà, avant le bagne, de 1873 à 1938. Et il y a environ entre 70 000 à 100 000 détenus qui seraient passés par cette prison, donc elle est gigantesque. C'est une des plus grosses, enfin c'est la plus grosse centrale de France, avec aujourd'hui donc 485 prisonniers à l'intérieur. Et du coup, tout ça pour vous dire aussi que en fait, les vieilles prisons, elles sont aussi vieilles dans leur construction et dans la manière, donc c'est ce qu'il raconte en fait très bien, donc dans la manière dont sont foutues à la fois les cellules, les couloirs, les toilettes, et donc c'est des trucs... Le but de l'administration pénitentiaire n'est pas d'améliorer les conditions de détention à l'intérieur, donc en fait souvent ils refont pas et ils laissent les trucs se délabrer de plus en plus, ce qui donne des conditions d'hygiène et tout, et c'est ce qu'il raconte assez hardcore, quoi. Et... Et bah voilà, du coup, Pascal, il raconte beaucoup aussi de cette situation de prisonnier longue peine qu'on a relayée donc à travers bientôt.

0: plusieurs années quand même, en fait, enfin quelques années, quoi. Et donc, voilà, il parle de cette situation-là, donc ses multiples transferts, lui, il a attendu énormément, là, Réo. Et en fait, du coup, simplement pour être un peu honnête dans cette lettre, quand tu dis, bon, bah, enfin, tu compares, du coup, les jeunes condamnés que tu vois arriver en centrale, qui sont là pour 5 ans, et le fait que toi, tu y es pour le reste de ta vie, je pense qu'il n'y a pas besoin forcément d'état de comparaison, c'est-à-dire que je pense qu'il n'y a personne qui remet en cause que le fait de passer. De rester en prison toute sa vie et d'être pour toute sa vie, enfin, et particulièrement, enfin, abominable et qu'en fait, on devrait pas vieillir et mourir en prison. Mais en fait, prendre 5 ans à 20 ans aussi, c'est, en fait, 5 ans, c'est pas une petite peine. Et en fait, je sais pas s'il y a petite peine, en fait, l'enfermement, et même, et surtout à 20 ans, il peut être particulièrement traumatique. Et du coup, ça rejoint aussi ce que nous disait beaucoup Mika. Dans différentes lettres, c'est-à-dire que en fait, les prisonniers longue peine avec qui on correspond à l'envolée nous racontent tous en fait, qu'aujourd'hui, dans les centrales, on voit de plus en plus arriver de jeunes, de très jeunes, de gens qui ont 18-20 ans et qui ne sont pas forcément là que pour 5 ans, qui sont là des fois pour plus, qui prennent des peines, Mika disait, Camille disait, qui prennent des peines de 5-10 ans. Voilà, et que c'est ça aussi, en fait, la justice qui les fait arriver jusque-là. C'est-à-dire qu'à des gens de 20 ans, on va mettre des 10-15 ans pour des trucs, en fait, sur lesquels, en fait, ils auraient pris 5 ans il y a 15 ans. En fait, il y a aussi un allongement des peines. Et ce qui fait que, du coup, de plus en plus de jeunes arrivent en centrale. Ce qui n'était pas tant le cas avant, en fait, ce que racontent, du coup, les anciens, c'est qu'en fait, avant, ils se connaissaient un peu tous et c'était plutôt des gens voilà, qui étaient des prisonniers de longue peine et qui tournaient en centrale, dans différentes centrales. Et que là, donc voilà, il y a énormément de jeunes qui arrivent, donc c'est un peu flippant. Et du coup, ça change aussi beaucoup de choses à l'intérieur, quoi.
1: Ouais, carrément. Je pense que, enfin, je suis tout à fait d'accord. En fait, qu'on en vienne à dire que 5 ans, c'est presque une petite peine. En fait, ça dit beaucoup de ce que c'est l'allongement des peines depuis pas mal de temps, et notamment sous l'effet de la loi narcotrafic. Et c'est important de revenir sur l'histoire de cette prison de Saint-Martin-de-Ré. Il y a aussi une histoire plus récente dont on a beaucoup, beaucoup parlé à l'envolée récemment. C'est quand même une prison qui a été connue dans les années 2010 pour avoir une équipe de matons, dont une partie est encore en place, particulièrement violent, qui avait été épinglée à plusieurs reprises par l'OIP, CGLPL, etc., pour cette équipe de matons très violent. Et notamment, c'est une équipe qui est responsable de la mort, hein, voilà, de Sambali Diabaté, dont on a beaucoup parlé à cette antenne et dans les différents journaux, qui a été battu à mort et après traité d'une façon ignoble, ce qui a fait qu'il est mort en détention.
0: Placé sous un lit, ouais. En attendant qu'il se réveille, en se tapant la tête. En fait, il ne s'est jamais réveillé, quoi.
1: Ouais, donc une série de traitements, je pense que déshumanisant et presque, enfin, et même pas suffisant pour dire à quel point ça a été ignoble. Donc voilà, c'est aussi ça l'histoire de la prison de Saint-Martin-de-Ré. Et suite au procès, enfin, simulacre de procès qu'il y a eu, faut signaler quand même qu'une partie de l'équipe qui a battu à mort Sambali Diabaté est toujours en place, quoi. Donc c'est ça aussi, hein, cette histoire de la prison de Saint-Martin-de-Ré. Et t'as aussi raison de souligner à quel point c'est atroce et difficile de voir les touristes qui font du vélo et qui s'éclatent à la plage quand toi t'es coincé derrière les barreaux. Encore plus, et on va en reparler tout à l'heure, dans cette période de canicule, on sait que l'ouest de la France n'a pas du tout été épargné, bien au contraire. Et on espère que ça n'a pas été trop dur là-bas. Et moi, un des autres trucs sur lesquels je voulais revenir dans ta lettre, c'est quand tu parles de Poitiers et Vivonne et du travail que tu avais qui te permettait de circuler dans toute la détention, etc. Et ça permet de redire à quel point aussi c'est important et à quel point c'est un moyen justement pour la... pour faire pression sur les gens, cette question du travail. On voit que toi, ça te permettait en fait concrètement de sortir de ta cellule, d'être en contact avec d'autres personnes, y compris dans la MAF, etc. Et donc, on voit bien à l'échelle de la privation totale de liberté qu'est la prison, ce que toi, ça a pu t'apporter. Et enfin voilà, c'est aussi une manière de redire que tous ces tafs, et notamment le taf d'Oxy, c'est-à-dire quand tu travailles pour la prison, c'est à la fois une exploitation et un moyen pour la prison de fonctionner, enfin, tu vois, sur le dos des prisonniers qu'elle enferme et qu'elle exploite. Et ça offre aussi des moments de respiration, on va dire, par rapport au quotidien carcéral. Et donc là, on comprend hein, que si toi, ton objectif, c'était de retrouver un peu ça à Poitiers-Vivonne, Saint-Martin-de-Ré, c'était un second choix. Et donc, c'est toujours mieux d'avoir quitté Réau, mais on comprend que ce soit très amer pour toi comme constatation, quoi.
0: Bon, en tout cas, on te souhaite plein de force et on continuera du coup de relayer de ce qui se passe pour toi du coup dans cette centrale. Et puis on te souhaite plein de force, comme tout le monde, comme tous les prisonniers intérieurs, pour la chaleur.
1: Ouais. Et... force à toi, Pascal, et encore merci pour ta lettre.
0: Et donc je vais vous lire une lettre de Kémy qui date de l'été 2026 et qui donc nous écrit. Depuis le QMC de Moulin-Isère. 25 juin 2026, 5h56 du matin. J'entends les mecs parler par la fenêtre et ce qu'ils me disent me glace le dos. Léon, 72 ans, est parti ce matin aux alentours de 6h d'une crise cardiaque à cause de la chaleur. Léon, que tout le monde appelait le vieux, cet homme nous a quittés. Je suis très triste, mais aussi en colère. Comment un homme de son âge peut encore être enfermé ? Comment se fait-il qu'il n'y ait pas de surveillance le concernant en sachant la canicule que l'on traverse ? 45 degrés dans les cellules, aucune aération. Dans les hôpitaux, c'est pareil. Sérieux ? On laisse des êtres humains mourir et tout ce que l'on entend, c'est politiquement, la clim, c'est bien ou c'est pas bien ? En gros, si t'es hospitalisé, ou si t'es vieux, ou en prison, ou en psy, ou en foyer, tout le monde s'en bat les couilles. C'est la dure réalité. Moi, je vous raconte la prison. C'est mon quotidien. C'est à la centrale de Moulin-Isère que Léon nous a quittés. J'en reviens toujours pas. C'est une honte. Laisser un papy s'éteindre seul dans une cellule de 9 mètres carrés. Ce qui me choque le plus, c'est le silence mortel qui règne depuis ce matin. Mais pas que par rapport à Léon. Non, à cause de la chaleur. Tout le monde s'en fout de Léon. Rendons hommage à Léon. Paix à ton âme. Repose en paix, papy. Tu nous as enfin quitté ces quatre murs. Kémy.
1: Écoute, Kémy, merci beaucoup pour cette lettre qui est hyper dure. Et condoléances aux proches de Léon, à l'intérieur et à l'extérieur. Je pense que cette lettre montre les conséquences absolument tragiques de la canicule en prison, parce que là, on rappelle qu'on en est aujourd'hui le 10 juillet à la troisième vague de chaleur depuis un mois et demi, donc on les enchaîne avec quasiment pas de pause. Et c'est super dur pour plein de gens à l'extérieur, les gens qui habitent dans des logements mal isolés, sans volet, etc. Kémy a raison de dire que c'est super dur aussi dans les hôpitaux, dans les hôpitaux psy, dans plein d'endroits où y a plein de gens qui n'ont pas d'autre choix que d'être là et où c'est pas du tout également adapté à la chaleur. Et quelque chose qu'on oublie beaucoup et qu'on entend très peu le débat, dans les discussions actuelles, c'est la situation en prison. Par exemple, peut-être, je ne sais pas si on pourra beaucoup en parler à la fin de l'émission, mais là, par exemple, il y a 115 prisonniers de la maison d'arrêt de Nîmes qui portent plainte contre l'administration pénitentiaire pour plein de raisons liées aux conditions de détention et au surenfermement, qui sont absolument ignobles, mais notamment parce qu'on a enregistré en température ressentie à l'intérieur de la maison d'arrêt de Nîmes 50 degrés. Et en fait, c'est pas du tout un cas isolé, c'est un cas qu'on retrouve partout. Et en fait, dans la gestion de cette canicule, c'est vrai à l'extérieur et c'est poussé à une logique extrême et particulièrement cruelle à l'intérieur. C'est une logique hyper glaciale, quoi. C'est-à-dire que on a accepté, un peu comme pendant le Covid, qu'en fait on allait laisser crever des gens de la canicule, qu'on n'allait pas faire les efforts nécessaires pour changer ça ou pour adapter les bâtiments, etc. Et donc on admet qu'il y a un coût humain à la canicule. Donc là, ils ont dit 2500 morts pendant la deuxième vague de chaleur. Et voilà, et ça devient juste un chiffre. Et donc, les personnes les plus affaiblies, les personnes qui, en fait, sont les plus précaires parce qu'elles n'ont pas des logements adaptés, et les personnes qui sont enfermées entre quatre murs et qui n'ont pas le choix et pour qui vraiment tout le monde s'en fout des conséquences de la canicule, bah ça, l'État, l'administration pénitentiaire, dans le cas des prisonniers et des prisonnières, admettent complètement ce coût humain-là. Et c'est vrai que... Après, peut-être qu'il y a des informations qui nous sont échappées, mais on n'a pas entendu parler de l'histoire de Léon, alors que c'est absolument ignoble, quoi.
0: Bah ça, c'est sûr qu'on n'a pas entendu parler de l'histoire de Léon. Et en fait, pourquoi on n'a pas entendu parler, en fait, parce que si, je pense qu'il faut rappeler, c'est qu'en fait, c'est surtout encore un mort en prison. Mmh. Et que ça, en fait, on se demande aussi comment quelqu'un, en fait, de 71 ans, et encore à l'intérieur, et qu'est-ce qu'il fait à l'intérieur, c'est la question aussi qu'il faut se poser. C'est-à-dire qu'est-ce que des gens de 71 ans font des cellules de 9 mètres carrés à, donc, comme vient de le dire Inès, 45, 50 degrés. Est-ce que le suivi médical de ce genre, il est adapté? Et donc on sait que non, en fait, on sait qu'il n'y a pas de suivi médical, qu'en fait, ces morts sont directement dues à la prison. C'est-à-dire que si Léon n'avait pas été en prison, sans doute qu'il ne serait pas mort, en fait. On n'en sait rien, mais en tout cas, on peut en tout cas supposer que oui. Et en fait, ça fout vraiment le seum, en fait, de se dire, bon, que en fait ces situations elles pourraient être évitées si la prison n'existait pas. Et que du coup aussi, en fait, quand des gens sont dans des états de santé, sont vieux, sont âgés, et ben peut-être aussi il faut les libérer et pas les laisser en fait rôtir dans une cellule à 40-45 degrés, et que, ou en tout cas leur donner une présence médicale adaptée. Et qu'il faut rappeler donc que l'administration pénitentiaire, elle est responsable, en fait, de la vie des gens à l'intérieur. Ça semble complètement fou de dire ça, parce que en fait, on se rend compte que, en fait, c'est un système qui fait que, en fait, il y a énormément de morts en prison, morts desquelles on ne parle pas. Et voilà, le silence médiatique sur la mort de Léon prouve encore une fois ça, et c'est ce que dit Kémy dans cette lettre. Mais en fait, nous, ce qu'on rappelle à cette antenne, c'est que, en fait, l'administration pénitentiaire a une responsabilité dans la mort de ces gens. Et qui, à mon avis, il n'y a pas que Léon, en fait, qui est mort de la canicule en prison. C'est même quasiment sûr. Nous, on le sait parce qu'en fait, il y a des gens, voilà, qui, comme Kémy, sont assez courageux, en fait, pour justement, en fait, dire que c'est pas normal ce qui se passe, et justement et c'est à ça justement que sert l'envolée, de dire, en fait, bon, bah voilà, il y a ces gens qui existent et leur mort ne signifie pas rien. Et donc voilà. Mais en même temps, voilà, c'est ce que disait Inès, c'est en vrai central, il y a des vies qui ne comptent pas. Ce qui est assez beau dans la lettre de Kémy, c'est qu'il parle des prisons, mais aussi il parle des hôpitopsies, il parle des foyers, enfin voilà, d'un ensemble de personnes qui sont un peu les rebuts de la société, et qui, en fait, quand ils crèvent, eh ben, tout le monde s'en fout. Parce qu'en fait, le système est là pour que potentiellement est en place et permet, en fait, la mort de ces gens, littéralement, c'est ça que c'est, parce qu'on s'en fout qu'ils crèvent, et que en fait et que en vrai les puissants sont plutôt contents qu'ils crèvent, enfin, faut se dire la vérité. Et donc voilà.
1: Ouais, et quelque chose que je voulais ajouter par rapport à ce que tu disais sur le fait qu'on devrait, enfin, on devrait pas enfermer des gens déjà de base tout court, et qu'en plus on devrait a fortiori pas enfermer des personnes de 71 ans par 45 ou 50 degrés. En fait, ça fait penser exactement à ce qu'on a vu pendant le Covid, c'est-à-dire on a eu tout un discours qui était complètement faux dans la presse, où on disait oui, on a fait sortir les gens pendant le Covid, etc. C'est pas vrai. Enfin, en fait, c'est pas vrai, il y a quasiment pas eu de libération, et on a laissé aussi les gens crever à l'intérieur du Covid sans aucune mesure adaptée. Et là, c'est exactement ce qui se passe de nouveau avec la canicule. Et autre truc qui est quand même important de dire par rapport à ça, c'est que un des rares trucs, enfin voilà, soit il y a des gens, enfin voilà, il y a les bourges qui ont la clim, enfin grand bien leur fasse, mais pour le commun des mortels, on se rafraîchit avec des ventilos. Et ça aussi, il faut le dire, c'est hyper galère, notamment dans certaines prisons particulièrement sécurisées, par exemple à Condé, ça a été hyper compliqué de pouvoir cantiner des ventilos, ça coûte super cher, et il faut bien s'imaginer que par 50 degrés, 50 degrés ressentis, quand en plus t'as pas accès à un ventilateur, enfin, c'est littéralement de la torture, quoi.
0: Oui, et puis en fait, il n'y a pas d'aération, on le rappelle, dans les cellules. Parce que du coup, c'est la troisième vague de chaleur, mais on va le répéter encore une fois, parce que de toute façon, ça ne sait. Et en fait, ce qui est insupportable aussi, c'est qu'il y a eu tellement de gates là sur les piscines. Les... Enfin bref, qu'est-ce qu'on prête. Enfin, comment en fait les prisonniers arrivent à survivre en fait dans la chaleur et il y a une espèce de truc médiatique. En fait, on préfère parler des trucs médiatiques, donc de gens qui en fait essayent de se rafraîchir en faisant une piscine avec les moyens du bord. Ça, c'était l'année dernière. Mais plutôt que. Bon, en fait, les gens qui crèvent à l'intérieur, ça par contre, tout le monde s'en fout. Donc, enfin, et donc, ouais, rappeler qu'en fait, il y a vraiment. Voilà, c'est difficile de cantiner. Des fois, en fait, tu cantines, ton ventilo, il arrive une semaine après la canicule. C'est qu'à... Et en fait, t'as beau ventiler à l'intérieur, quand en fait, les murs, ils sont super chauds, quand t'arrives pas à faire de l'air, et ben, en fait, bah, du coup, tu ne peux pas, en fait, le ventilateur, il ventile de l'air chaud en boucle. Ça ne sert absolument à rien. Et du coup, voilà, tout ça. Et en fait, que c'est insupportable aussi de... Enfin, juste que... Enfin, pour des gens aussi en très bonne santé, c'est dangereux, la canicule, genre sous 45, enfermée dans 9 mètres carrés. Et donc, on se doute aussi, on rappelle que la canicule, c'est aussi dangereux pour des gens qui prennent des traitements. Et du coup... Enfin, bref, il y a tous des traitements médicamenteux, de quelque nature que ce soit. Du coup, des personnes âgées, donc tous ces gens à l'intérieur aussi, donc, qui prennent des traitements, qui sont âgés, qui ont d'autres problèmes de santé, en fait, qui peuvent être accentués par la chaleur, et ben du coup, ça met littéralement la vie en danger. Et on parle pas de 3 personnes, en fait, on parle de sur 80 000 prisonniers, énormément de gens qui sont concernés par le fait de enfin voilà, d'avoir peur pour leur vie à l'intérieur, en fait. C'est ça la réalité qui va devenir, en fait, encore plus, de plus en plus flippante, plus années vont passer, plus on va continuer de se renfermer, plus il va y avoir des canicules et aussi des gens, du coup, qui vont potentiellement mourir, quoi.
1: Voilà. Et voilà, dernier truc peut-être à ajouter aussi en lien avec ce que tu dis, et ça fait un peu le lien la répression à l'intérieur, la répression dehors. Tu disais à chaque fois on invente des paniques morales et ça se traduit aussi par des pratiques répressives de la part de l'administration pénitentiaire et des matons sur les prisonniers qui se rafraîchissent comme ils le peuvent dans les conditions indignes dans lesquelles ils vivent. Mais en fait, c'est aussi quelque chose qu'on observe d'une autre manière à l'extérieur. C'est-à-dire que là, c'est la canicule. Et qu'est-ce qu'on voit ? Eh ben, on entend la descente des flics à Clermont-Ferrand dans une cité en mode Robocop pour aller percer une piscine gonflable, une piscine d'extérieur qu'ont installée des jeunes pour se rafraîchir. Enfin, le niveau d'inhumanité, ou alors là, tous les médias qui sont en boucle sur un jeune de 14 ans qui arrose des gens au canal Saint-Martin. Enfin, c'est quand même... et ça alimente, encore une fois, des dynamiques répressives contre les personnes qui sont, en fait, les plus visées par la canicule, parce que les plus précarisées, quoi. Voilà. Et ce qui vaut à l'intérieur se fait aussi selon, évidemment, pas les mêmes modalités, mais c'est quand même assez frappant de voir que c'est quand même un peu les mêmes dynamiques dedans et dehors.
0: Eh ben, peut-être, du coup, repose en paix, Léon, et on envoie donc plein de force à tes proches, et aussi aux prisonniers de Moulins-Isère qui... voilà, pour qui aussi c'est difficile, en fait, c'est difficile de perdre quelqu'un à l'intérieur qu'on voit tous les jours, avec qui on parle, et du coup on leur envoie toute notre force pour passer cette épreuve là et voilà.
1: Et je pense que ça va faire aussi écho avec ce dont on va parler tout à l'heure et de la manière dont l'administration pénitentiaire ne prend absolument pas soin de la santé des prisonniers et notamment en contexte de canicule. Mais pour l'instant, on va passer un petit coup de musique.

0: Bonjour, vous êtes bien encore à l'écoute de l'envolée, donc sur FPP, enfin je sais pas pourquoi j'ai dit bonjour comme ça, mais bon, j'étais contente de revenir à l'antenne. Du coup, l'envolée que je vous ai présentée tout à l'heure déjà, mais je vais rappeler rapidement les contacts. Donc c'est 1 rue de la Solidarité, Paris 19e pour nous écrire, et ensuite pour nous contacter. On a un téléphone sur lequel vous pouvez nous contacter à la fois par appel normal et à la fois sur les applis sécurisées. Donc c'est le 07 53 10 31 95 ou le direct. Mais là, donc, on a quelqu'un au téléphone. Donc je ne vous donne pas le numéro du direct, ça ne sert à rien. Et ensuite, je vous rappelle rapidement, on a aussi un Insta qui c'est donc l'envolée tiré du bas journal.
1: Et donc, on est avec Marie au téléphone. Bonjour, est-ce que vous
2: Bonjour.
1: nous entendez?
2: Oui, je vous entends.
1: Super. Eh bien, merci beaucoup d'avoir appelé, surtout dans ces circonstances qui sont vraiment difficiles. Peut-être, si ça vous va, de commencer par raconter ce qui s'est passé pour votre compagnon.
2: D'accord. Mon compagnon, apparemment, il aurait. Ils savent pas trop en fait qu'est-ce qu'il a eu. Ils l'ont retrouvé inconscient dans sa cellule vers 11h, 11h30.
1: Et
2: À part.
1: juste pour dire pour les auditeurs, pour les gens qui nous écoutent, c'est à la prison de Lutterbach en Lorraine.
2: 92,
1: Et
2: c'est
1: c'était
2: ça.
1: à la fin du mois de juin pendant la
2: C'était pendant la canicule,
1: voilà.
2: c'est ça. Ils l'ont retrouvé inconscient, ils l'ont retrouvé inconscient dans sa cellule, apparemment vers 11h, 11h30, qu'apparemment ils n'arrivaient plus à le réveiller. Ils n'arrivaient plus à le réveiller. Quand j'ai pris contact avec l'hôpital, l'hôpital, ils m'ont dit que apparemment c'était son cœur qui était vraiment faible, ils comprenaient pas trop pourquoi, que sa tension, pareil, était faible. Le lendemain, ils m'ont dit qu'apparemment le cœur, il avait repris, que ça allait, la tension, elle était bien. Après-demain, ils viennent, ils me disent qu'apparemment, il se réveillera plus. Du coup, je leur ai demandé pourquoi ils se réveilleraient à plus se réveiller, quoi. Du coup, ils m'ont dit qu'apparemment, ce serait un manque d'oxygène. Apparemment, il a été pris en charge trop longtemps, quoi. Du coup, le manque d'oxygène a vraiment brûlé tous ses neurones dans son cerveau.
1: Et ouais, on est vraiment désolé pour vous et pour votre compagnon. Et c'est hyper important cette question de prise en charge tardive et notamment de la question de l'oxygénation du cerveau pendant assez longtemps parce que eux, ils disent que c'est ce que tu m'expliquais. Ils disaient qu'ils l'ont trouvé à la garde inanimée lors de.
2: Apparemment, en fait, à 7 heures, ils sont venus à 7 heures pendant la ronde du matin. Apparemment, ils l'auraient vu bien vivant. Ils l'auraient vu bien vivant. Et après, ils sont venus vers 11h, 11h30. Il était plus. Du coup, il était inconscient, quoi.
1: Ouais, et ça, ce que t'expliquais, c'est que c'est pas hyper cohérent, en tout cas.
2: C'est pas hyper, c'est pas parce qu'en fait, moi, faut savoir qu'en fait, mon compagnon, en fait, il m'appelle vraiment tous les matins. Tous les matins, entre 6h30, 7h, il m'appelle. Et en fait, c'est vraiment l'heure où il va en promenade, ou qu'il fait les activités, ou qu'il fait quoi que ce soit. Ce jour-là, en fait, il m'a pas appelé, j'ai rien eu et tout. Et voilà, ils disent qu'il aurait pris une drogue forte. Ils disent qu'il aurait pris un truc de fort, mais ils ne me disent pas quoi. Apparemment, dans les analyses, ils n'arrivent pas à le voir. Ils n'arrivent pas à voir c'est quoi. Ils n'arrivent pas à voir c'est quoi. Ils m'ont seulement dit, écoutez, voilà, vous savez, en prison, il y a plein de drones, il y a plein de drogues qui circulent, on n'arrive pas à voir. Et voilà. Et moi, comme j'ai déjà dit, il n'aurait jamais pris un truc à 7 heures du matin. Il aurait jamais pris un truc à 7 heures du matin, voilà quoi. Il aurait peut-être pris un truc, allez, à 4-5 heures du matin. À 4-5 heures du matin, j'aurais compris. Là, oui, mais pas à 7 heures du matin. Et il y a des détenus qui l'ont vu à la fenêtre à 3 heures du matin. Ils l'ont vu jusqu'à 3 heures du matin. Il allait bien, il parlait avec les gens, il parlait avec les détenus, voilà. Et ensuite, à partir de 3 heures du matin, ils l'ont plus vu. Je me suis dit, peut-être que voilà, il lui est arrivé un truc, peut-être à 4-5 heures du matin. Et en fait, ils sont venus le matin, ils n'ont pas fait l'appel correctement. Et ils sont venus à 11 heures et malheureusement, c'était trop tard. L'oxygène avait vraiment monté dans le cerveau, quoi. Parce que s'ils l'auraient trouvé vraiment à 7 heures, comme ils disent, et ensuite ils sont revenus à 11 heures, Mais ils auraient eu quoi, laps de temps de 4-5 heures, il y aurait 2-3 neurones, que là, c'est vraiment tous les neurones du cerveau, quoi.
1: Non, et puis...
2: Il y a plein de failles, en fait, il y a plein de failles, en fait. En fait, la prison et l'hôpital, ils se rejettent la faute. Quand je demande... par exemple, c'est comme je demande le truc médical pour voir qu'est-ce qu'ils ont fait, qu'est-ce qu'ils ont pratiqué et tout. L'hôpital me dit non. L'hôpital me dit non, qu'apparemment, c'est la justice. Quand je demande à la justice, ils me disent non parce qu'en fait, il a été libéré sous médical. Ils ne veulent pas. En fait, ils se rejettent la balle. Quand je leur dis à la prison, ils me disent « Ah, mais quand il est parti de chez nous, OK, il était inconscient, mais son cœur était bien et les intentions étaient bien. C'est quand il est arrivé à l'hôpital qui s'est chuté. » L'hôpital me dit que non. Apparemment, c'est la prison qui aurait trop fait longtemps pour un manque d'oxygène. Ça veut dire qu'en fait, ils se rejettent la balle, quoi. Je sais même pas qu'est-ce qu'il a eu, je sais même pas en vrai si vraiment il a pris un truc de fort ou c'est peut-être la chaleur qui l'a fait tourner, mais je sais pas. En tout cas, il y a plein de failles et j'arrive pas à savoir la vérité, quoi.
1: Bah, c'est sûr qu'il y a vraiment une volonté de dissimulation, parce que déjà, ce que t'expliques, c'est que il aurait dû t'appeler à 7h du matin, le fait qu'il n'ait pas appelé, et il appelait vraiment tous les jours,
2: matins.
1: Tu l'avais revu la veille.
2: Il est incarcéré depuis le mois de décembre, il a toujours appelé le matin à 7h. Et puis même, moi, je le connais, il n'aurait pas pris un truc le matin pour se péter la gueule, quoi. Il aurait pris peut-être, aller à la rigueur, un truc à 4-5h du matin, peut-être pour dormir. Encore, j'aurais dit, OK, là, c'est vrai, mais à 7h du matin, il n'aurait jamais pris un truc, surtout qu'il m'appelle, surtout qu'il a des promenades. Et puis moi, en fait, il savait très bien que moi, je détecte tout à sa voix. Quand il prend un truc, quand il fume un truc, je détectais tout à sa voix. Il n'aurait jamais pris le risque de m'appeler et il n'était pas dans son état normal. Il sait très bien qu'il aurait été source d'embrouille, moi et lui, il ne l'aurait jamais fait, quoi. Mais vraiment, en le connaissant, il ne l'aurait jamais fait.
1: Ouais.
2: Et comme je vous ai dit, il a plein de failles. Là, ils lui ont remis... Il n'y avait plus les policiers devant sa chambre. Il n'y avait plus les policiers. À partir d'aujourd'hui, ils lui ont remis. La juge, elle a décidé de remettre les policiers devant sa porte.
1: Oui, c'est ça, c'est à foutre.
2: Soi-disant, il est en fin de vie. Hein. Soi-disant, il n'y a plus rien à faire. Les médecins, ils ne veulent plus rien faire. Les médecins, ils ne veulent plus pratiquer d'examen parce que pour eux, le cerveau a grillé. Il n'y a plus rien à faire. Ils font juste les protocoles de soins pour pas qu'ils souffrent et tout. Mais voilà. Et là, je ne comprends pas pourquoi ils ont remis les policiers devant sa chambre. Bah, en plus, il a des frères, il a des sœurs, il a des cousines, il a des cousins. Tout le monde de la famille allait le voir. Mais là, plus personne ne peut y aller, à part moi et ses parents, qu'on a le permis de visite. Parce qu'ils ont remis les policiers, quoi. Normalement, en tant que de fin de vie, je comprends pas pourquoi ils mettent les policiers, quoi.
1: Bah, c'est ce que tu nous expliquais quand on préparait l'émission, c'est qu'en gros, il a été hospitalisé, il était encore sous écrou, donc considéré comme prisonnier, et à ce moment-là, il y avait que toi, et en express, ses parents, c'est ça, ont eu le droit de le voir. Après, ils ont levé l'écrou. Et là, ils l'ont remis
2: l'ont remis aujourd'hui, là, juste pour moi. Ouais.
1: Ce qui est inhumain. Enfin, c'est ce que tu dis. C'est une violence de plus pour les frères, les sœurs, les proches.
2: Et puis on n'a même pas d'intimité, quoi. Si on veut, voilà, c'est vraiment les policiers. Moi, là, la première fois que j'ai été le voir et tout, les policiers rentrent dans la chambre. Ils veulent pas qu'on ferme la porte de la chambre et ils rentrent dedans. Il rentre dedans, vraiment, si on veut parler avec lui et tout, il rentre dedans, il écoute ce qu'on dit. C'est vraiment, voilà, il est en fin de vie. Comment il peut faire ça, quoi? Comment il peut laisser les policiers rentrer dans la chambre, quoi?
0: Puis surtout, ne pas vous laisser de moment, en fait, à vous. Surtout qu'il faut quand même rappeler qu'en fait, il était sous la responsabilité de l'administration pénitentiaire, en fait, sous la responsabilité de l'administration pénitentiaire, et qu'en fait, peu importe ce qu'il ait pris, pas pris, en fait, c'était une canicule, donc empirée par la chaleur des cellules, de toute façon, quoi qu'il soit passé. Et ensuite, s'ils ont mis en fait, on sait très bien qu'ils mettent du temps à intervenir, en fait. Et que c'est là, ce que tu dis, en fait, ça montre qu'ils ont mis plusieurs heures avant de venir, en fait, le secourir. Et que, en fait, ça a forcément, genre, empiré son état. Et que tout ça, en fait, c'est la responsabilité des surveillants et de l'administration pénitentiaire qui l'ont. Et donc, c'est encore plus inhumain, en fait, de ne pas te laisser un seul moment avec ton mari, alors que c'est à cause de lui qu'ils sont là aussi.
2: C'est ça. Et surtout qu'on essaie de savoir des réponses, comme j'aurais dit. J'aurais dit, moi, je peux pas rester comme ça. Je ne sais pas ce qu'il a eu. Je pourrais jamais avancer dans ma vie de savoir qu'est-ce qu'il a eu, en fait. Pourquoi il est tombé dans le coma, en fait. Il y a eu quoi?
0: T'as le droit au dossier médical, en fait.
2: Ils veulent pas. Ils veulent pas le dossier médical. Il n'y a rien à faire. Ils ne veulent pas du tout. J'ai contacté tout. Apparemment, ça bloque de tous les sens. Et voilà, je comprends pas. Ils veulent pas du tout le donner. Je voulais savoir quels examens ils ont fait. Je voulais savoir le SAMU a, à quelle heure ils sont partis le récupérer, qu'est-ce qu'ils lui ont fait. Apparemment, ils l'ont entubé directement. À l'arrivée des SAMU, ils l'ont entubé directement. Mmh. J'ai essayé de savoir et tout. C'est pareil, personne ne me dit rien. Ça, personne ne me donne tous des... Ils disent des trucs, en fait, qui ne sont pas concrets dans leur truc.
0: Parce qu'il faut savoir que normalement, légalement, si c'est demandé par un de ses parents, c'est obligatoire pour que tout le monde sache à la radio, c'est obligatoire de donner le dossier médical de quelqu'un, un de ses proches. C'est-à-dire, ce qu'ils font, là, c'est illégal, en fait.
2: Et donc, mais eux, ils ne veulent pas, ils veulent vraiment pas du tout. Quand j'ai essayé de parler avec le gradé, parce que je voulais savoir ce qui s'est passé vraiment, le gradé, il n'a jamais voulu me prendre en ligne ou de le voir. Je sais que son frère, à mon compagnon, il est parti devant la prison parce qu'il a clairement, il a voulu voir ce qui s'est passé et tout. Ils ont envoyé la police. Ils ont dit, écoutez, il faut partir d'ici. J'ai réussi à avoir le chef de détention qui m'a parlé au téléphone. Il m'a dit, écoutez, il n'a pas appuyé sur le bouton rouge pour dire qu'il avait un malaise. Mais écoutez, il a peut-être, il était peut-être dans son lit, ça lui est arrivé, comment il va se mettre sur le bouton rouge. Il me dit oui, mais voilà, il n'a pas appuyé sur le bouton rouge. Non, et nous, c'est certifié que le surveillant est venu et il a très bien vu à 7h. Et voilà, je me dis, mais comment, j'arrive pas à comprendre en fait, j'arrive pas à me dire qu'il a pris un truc à 7h du matin et il est tombé après, c'est impossible. Pour moi, il a pris un truc avant, ou je ne sais même pas sûr qu'il a pris un truc avant, quoi.
1: Non, mais ça peut aussi complètement être la canicule. On rappelle qu'il faisait quasiment 40 à Mulhouse à ce moment-là, donc à l'intérieur, dans des prisons où on ne peut pas du tout aérer, etc., il devait faire quasiment 45-50 dans les cellules. Enfin, il y a ça aussi, quoi. Donc, et de toute façon, c'est ce que disait Zéro juste avant, peu importe qu'il ait pris ou pas pris, l'administration pénitentiaire est responsable de la santé des prisonniers à l'intérieur.
0: Et surtout, il doit vous donner une réponse, il doit vous donner la vérité sur ce qui s'est passé, en fait. Et pour que, en fait, même, c'est normal, le directeur, il doit aussi vous recevoir. Enfin, vous devez avoir des réponses de la part de l'hôpital, de la part de l'administration pénitentiaire.
2: Ah, mais l'hôpital, ils veulent rien savoir. Carrément, l'hôpital, maintenant, ils nous envoient chier. Hein. Moi, quand je les ai au téléphone, parce que moi, clairement, quand j'allais le voir, parce qu'on est maintenant on est limité à 2 fois par semaine pour aller le voir.
1: Quoi, c'est
2: comment on peut pas.
1: C'est horrible.
2: Il faut aller que 2 fois. Et moi, en fait, je leur ai dit bon, moi c'est compliqué d'aller le voir comme ça, c'est très compliqué pour moi. Alors j'appelle pour avoir des nouvelles et tout. Ils me disent écoutez, voilà, il y a plus rien à faire pour votre mari, vous comprenez pas, son cerveau il est grillé, il y a plus rien à faire. Ils nous envoient carrément chier les médecins. Je sais pas s'ils ont la pression de la prison ou quoi, mais ils nous envoient clairement chier. Ils en ont rien à foutre. Vraiment, j'ai réussi à parler avec le médecin de l'hôpital de la prison. Ça va. Encore, franchement, il est un peu humain. Il essaye de parler, il essaye de me dire des choses. Il m'a dit que lui, apparemment, il a plus accès au dossier médical parce qu'il a été libéré. Soi-disant, il a été libéré, qu'il a plus accès au dossier. Et lui, il m'a dit, moi, j'étais pas là ce jour-là, mais il y avait mon collègue qui était là. Et apparemment, il était en arrêt cardiaque. Quand ils l'ont retrouvé, il était en arrêt cardiaque. Ils m'ont dit, si on serait venu 2 minutes avant, il serait mort. Je lui ai dit, mais monsieur, qu'est-ce qu'il a eu? Ils me disent qu'il a pris un poison. Voilà, ce qu'ils me disent, il a pris un poison, mais ils savent pas quoi. J'ai dit, mais il a pris quoi? Il me dit, oh, mais vous savez, il y a plein de drones qui viennent ici tous les soirs, il y a plein de drogues, on n'arrive pas à voir. J'ai dit, mais quand même, vous avez pris des prises de sang, vous avez pris son urine, vous pouvez voir quand même. Et je dis, même dans sa cellule, s'il a pris une drogue ou il a pris n'importe quoi, il y a le matériel dans sa cellule n'a pas été prise. En fait, ils m'envoient tous sur des... Ils sont pas concrets, en fait. Oui. Dans toute leur histoire, ils sont pas concrets. C'est comme l'hôpital. Elle me dit, son cerveau, il est complètement grillé et tout, qu'il ne se réveillera plus. J'ai un autre médecin qui va me dire, oui, mais en fait, on sait pas quel neurone a été touché. Il faut qu'on attend qu'il se réveille pour voir quel neurone a été touché. J'ai dit, mais votre collègue, elle m'a dit qu'en fait, il a plus possibilité qu'il se réveille. Faut savoir, en fait. En fait, il nous donne de l'espoir. Après, il nous donne plus d'espoir. Après, il nous donne de l'espoir. Il donne plus d'espoir. J'ai demandé à avoir un deuxième avis médical. Parce que j'ai vu que sur Lyon, voilà, il y avait des spécialistes dans les neurones. Je me suis dit, je vais demander et tout. Ils me disent, mais ça vous sert à quoi d'avoir un deuxième avis médical? Mais j'ai le droit d'avoir un deuxième avis médical. C'est vraiment,
0: Mais en fait, voilà, aussi, de tout ce que tu racontes, là, j'ai l'impression qu'en fait, ils se protègent. Chacun, la prison, ensuite l'hôpital, ils se protègent parce qu'en fait, il n'y a personne qui veut prendre la responsabilité dans sa mort. Mais en fait, il y a des gens qui sont responsables de sa mort. Et en fait, et ben, du coup, on va... Bon, on a un petit souci technique qui fait que elle va sans doute rappeler dans 2-3 minutes. Moi, je suis pas très douée mais oui, donc peut-être je peux reprendre sur ce que je disais avant qu'elle rappelle. Mais du coup, je disais que de ce que raconte l'approche, et donc vous allez me rentendre deux fois parce que sans doute je vais vous le répéter quand elle rappelle, c'est que ce que ça donne l'impression, c'est que à la fois l'hôpital, à la fois la prison se protège, que personne ne veut prendre ses responsabilités. Il faut savoir que ça veut rien dire un arrêt par qu'une crise cardiaque. Une crise cardiaque, c'est juste un cœur qui s'arrête. Donc en fait, tout le monde, ça veut pas dire grand-chose au final. Il peut y avoir plein de causes. Et surtout que en fait, aussi, quand quelqu'un fait un malaise, quand quelqu'un est inconscient, plus on le laisse de temps inconscient, sans prise en charge médicale adaptée, plus les séquelles sont irréversibles au cerveau. Donc ça a l'air justement d'être son cas à lui. Et donc en fait, ce qu'on voit aussi donc dans l'appel de cette femme, c'est qu'en fait, c'est les proches qui prennent le plus cher dans ces cas-là. C'est les proches doivent justement genre relancer l'hôpital, aller voir la prison, faire toutes les démarches qui sont même pas reçues correctement par personne, à qui on dit bon bah voilà, ton proche il est voilà genre justement il va jamais te réveiller, arrête de me harceler. Enfin c'est quand même voilà c'est d'une violence vraiment inouïe, sachant bah que voilà du coup notre proche est entre à la vie et la mort, donc
1: ouais. Voilà. Et je pense que ça montre bien aussi, enfin voilà, comment sont considérées les familles de prisonniers et de prisonnières, parce que genre, c'est quand même ahurissant qu'un hôpital, et on sait en fait que les hôpitaux qui travaillent avec les prisons, ils marchent main dans la main. Enfin, et là c'est évident, c'est ce qu'on voit ici, mais genre. Personne ne se permettrait de traiter comme ça des familles dans d'autres circonstances, quoi. Et donc là, ça montre que... Enfin, oui, ça dépend des cas. C'est vrai que les médecins...
0: mais là, encore pire, je suis d'accord.
1: Mais là, c'est... Enfin, voilà, c'est quand même vraiment... Ouais, là, vraiment ahurissant.
0: Et peut-être pour rappeler ce truc de la levée des croupes, parce que c'était pas... Ouais. C'est un truc important, en fait, de le fait... Ils ont levé les croupes pendant qu'il était en coma, donc... Vous arrivez à l'hôpital quand vous êtes prisonnier, vous êtes vous êtes escorté, vous avez donc de la surveillance, agent de 4, parce qu'il ne faut pas que vous évadiez, blablabla. Mais bien sûr, quand on est dans le coma, on va s'évader. Hein. Mais bref, voilà, en tout cas, c'est comme ça que ça se passe. Et en fait, il lève les croupes. Pourquoi il lève les croupes ? C'est pas parce que c'est des bonnes personnes, hein, et je vous voyais dans ce qu'elle raconte, en fait, exactement pas. Enfin, c'est pas des bonnes personnes. C'est parce qu'il ne faut pas que ce soit un. Enfin, du coup, ça ne doit pas. Ça fait, s'il lève les croupes, que ce n'est pas comptabilisé comme un mort en détention. Et donc, c'est pas un mort dans la prison. Alors qu'en fait, si, c'est un mort dans la prison, mais du coup, ils le lèvent pour pas que ce soit dans l'archive, quoi. Et bon, là, ils le lèvent pas parce qu'en fait, ils ont envie de faire souffrir la famille. Et donc, en fait, on voit qu'ils le remettent parce que comme ça limite les visites. Les gens peuvent pas lui dire au revoir. C'est un énième... En fait, il y a pas de... comment sont traités cette famille, c'est juste ignoble, quoi. Et bon, c'est ce qu'on voit. En fait, on a raconté beaucoup d'histoires de morts en détention et on voit qu'en fait, c'est une manière récurrente. Ça se passe de manière systématique, en fait, comme ça. Justement, parce que c'est des familles de prisonniers. Donc, en fait, la vie des prisonniers ne vaut rien et par extension, en fait, la souffrance des familles ne vaut rien non plus. Et donc, là, en fait, voilà, ça fait qu'une famille ne peut pas dire au revoir. Voilà, on peut pas dire, leurs cousins, ses cousins, ses frères et sœurs ne peuvent pas lui dire au revoir. Il y a que les gens qui ont le permis de visite qui peuvent lui dire au revoir. Donc c'est, enfin bref, c'est, il y a pas besoin de mettre de mots en fait. Je pense que tout le monde comprend à cette antenne combien c'est, voilà. Et du coup, je pense qu'elle a plus de batterie, qu'il y a eu un petit coup de batterie. Donc ce qu'on va faire, c'est qu'on va vous passer un petit coup de musique.
1: Non ouais. Et après, on voit, soit on termine de parler de l'histoire de Marie et de son compagnon, ou alors peut-être qu'on parlera de Condé-sur-Sarthe, la suite après le morceau de musique.

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